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0: Il y avait une fois une renarde qui ne pouvait souffrir la souffrance. En tout cas, pas la sienne. Hein? Alors, dès que l'on flairait le risque, elle préférait s'enfuir par tous les moyens. Et en fait, elle le flairait partout. De même que les personnes obsédées par les flics en flairent partout et ont raison, si, de même, elle avait raison. Seulement, voilà, faut-il avoir raison? C'est une autre histoire. Celle que je voulais raconter moi, et après tout, c'est moi qui commande ici, c'est... Écoute, c'est l'histoire de la renarde qui était tellement portée sur la fuite qu'on l'appelait la fille de l'air. Un jour, comme ça, elle rencontra un bélier très touffu qui lui dit « Ma fille, fini de rigoler, maintenant on va être heureux. » Ouais, on va être heureux. Faut dire que ça faisait un certain temps qu'ils étaient arrêtés l'un en face de l'autre et ne pouvaient plus se lâcher des yeux. Allez, qu'il lui dit, tu vas voir, quel bonheur, tu m'en diras des nouvelles. Et en disant ça, tu sais ce qu'il faisait? En disant ça, il lui serrait l'oreille jusqu'au sang. La renarde, elle dit... Oui, ma foi, vous avez mille fois raison. Je vais chercher mon beau mouchoir brodé et je reviens. Elle alla derrière la colline, sauta sur son vélo et ne revint plus jamais.
1: Ça, c'est pas vrai.

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Vous êtes à l'écoute de Radio Air Libre, et sur Radio Air Libre, c'est l'heure de l'agenda culturel, comme chaque semaine, chaque jour, même heure, même endroit. Alors moi, je vous annonce toute une série de choses. J'attire votre attention surtout sur des expositions, des concerts, des animations et que sais-je encore, sans pouvoir, dans le temps limité quand même de cette rubrique, vous donner tous les renseignements, par exemple s'il y a des tarifs différents, s'il y a des jours des fermetures et des choses comme ça, ou si l'activité est reportée parce qu'il fait trop chaud ou parce qu'il fait trop froid. Et donc je ne peux que vous conseiller de vérifier sur le site de l'organisateur pour avoir tous les détails. Je vous propose ces activités entre le 6 août et le 12 août. Alors, de façon à ce que vous puissiez, je vous le fais aujourd'hui, de façon à ce que vous puissiez prendre vos dispositions et éventuellement réserver, parce qu'il y a des endroits où c'est nécessaire, des endroits qui sont parfois plutôt intimistes, dirions-nous. Donc, de la semaine du 6, du 8 au 12 août, il y a très peu de choses qui nous sont parvenues pour ces dates-là, mais je peux déjà vous promettre pour la fin du mois d'août et le mois de septembre, il y a déjà des choses qui sont en réserve pour ce moment-là. Il y reste donc l'espoir. En parlant d'espoir, en fond sonore, je vous propose un extrait de No More She Is, double album du pianiste français Thierry Maillard qui évoque un événement douloureux, à savoir la mort de sa petite fille. No More She Is de Thierry Maillard, un album sur lequel on trouve aussi David Links. Alors il y a des endroits où il y a toujours des choses à se mettre sous la dent. C'est par exemple le cas du Music Village qui nous propose le jeudi 6 août de la musique cubaine avec Tommy Soto au chant et à la guitare et en septeto to Mezclao Tradicional. Ça, c'est pour le jeudi 6. Le vendredi 7, de l'Afro-Latin Jazz, une soirée salsa avec le Brussels Salsa Project. Le samedi 8 août, Argentine Swing Music, c'est un ensemble de 11 musiciens qui vont se serrer sur la scène du Music Village. Un hommage à Miles Davis, le dimanche 9 août. C'est son centième anniversaire et donc à cette occasion, Pascal Sou, ou Su, au piano, retravaillera, réarrangera Milestones, qui sera le thème de la soirée. Donc cet album de Miles Davis, une des pierres angulaires du jazz moderne. Le lundi 10, Nuit des légendes funk, avec entre autres Patrick Deltor à la guitare. Le mardi 11, une jam avec Advantage Project, de la musique originale avec Irina Dubenko au chant. Enfin, le mercredi 12 août, une jam avec Lucas Baker Trio, Lucas Baker saxophoniste, un hommage au trio de sax. Le 12 donc, et il y aura également une jam, une session confiture comme disait l'autre, jam session. Le Music Village est situé, je vous le rappelle, 50 rue des Pierres, dans le centre de la ville, un pipi de Mancampis et à peine plus loin. Autre endroit où il y a chaque semaine des choses, c'est à Anderlecht et plus particulièrement le festival Escale Estivale, 9e édition, payante ce coup-ci, mais c'est pas cher. C'est un peu en fonction de vos moyens, plutôt. Et on nous propose pour le 6 août, Tisdas. Tisdas, c'est un groupe du chanteur-guitariste nigérien Moussa Kildjate Albadé. Inspiré par les pionniers du blues Touareg, le groupe fusionne reggae, rock et musique traditionnelle tamashek. Sera suivi le 13 par Sindicato Sonico. Et le 30 août, la dernière, ce sera l'Orqué. Mais je vous rappellerai tout ça la semaine prochaine. Et donc, les escales estivales, c'est chaque jeudi de 18 à 22 heures à l'EDN Bar, à côté de la bibliothèque d'Anderlecht, rue du Chapelain numéro 3. C'est derrière l'église Saint-Guidon.
Et par la même occasion, vous avez l'occasion de passer devant l'exposition d'autocollants collectionnés par l'artiste pluridisciplinaire Zéphyr, avec des autocollants qui sont des œuvres uniques, nous dit-on, d'un tas de machins, d'un tas de gens. Exposition ludique aussi, qui est accessible notamment durant les escales estivales, donc du côté de la bibliothèque d'Anderlecht. Jusqu'au 5 du 9, où il y aura la parade de clôture, à Forêt, il y aura Parc Poétique, c'est aussi la Xème édition. Jusqu'au 5 septembre donc, avec la parade de clôture, ce jour-là. Parc Poétique, c'est un festival urbain participatif. Et ça se passe entre autres au Parc de Forêt, à la place de Bethléem. Je vous avais déjà annoncé, mais je vous le rappelle, le festival francophone qui se dessine à l'horizon. 13e édition à partir du 1er octobre, et bien entendu, je vous en reparlerai. Et voilà déjà terminé l'agenda culturel pour cette semaine. Alors si vous avez des annonces à nous faire parvenir pour cet agenda, n'hésitez pas à les envoyer par exemple à info@radioairlibre.net. C'est l'adresse pour cet agenda culturel. La suite, la semaine prochaine, dans quelques instants, la suite des programmes de Radio Air Libre.

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Si vous êtes à Déco, vous êtes beaucoup, beaucoup moins riche. 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

Vous savez, quand j'étais petit, j'essayais de faire pousser du cresson sur du papier buvard. De cette façon, c'est beaucoup mieux.

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0: Certains diront opportuniste, d'autres magicien de la musique. Tu vois de quel côté, toi?
1: Tireur d'élite. Paf.
0: Le sexe?
1: No comment.
0: Qu'est-ce que ça représente pour vous, le succès de Poupée de cire, Poupée de son?
1: 45 millions.
0: Parlez-nous de votre relation avec Brigitte Bardot.
1: Super baiseuse.
0: Vous pensez être très doué?
1: Oui.
0: T'aimerais bien te taper des travelots?
1: C'est déjà fait, mon petit gars. T'as 15 mètres de retard.

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0: Eh bien, je vous parle en direct du rayon poissonnerie surgelée. Et notre chef poissonnier, M. Michenot, a sélectionné pour vous aujourd'hui la sélection du jour, le bigorneau de Saint-Malo.
1: 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Mais le pin, c'est vraiment très beau. Ma petite maman est toute contente. Papa soupire, il veut qu'on rentre.
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Alors, Rita, bonjour, j'enregistre en direct. Avec la même vieille roue dans les laboratoires de Naï. Il faut que je m'en aille. Avec la chanson de Jean-Métis. Alors, je te fais ce que j'ai fait. J'espère que ça vous plaira. Ça commence bien. 1, 2, 3.

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0: Bonsoir. Voilà, vous êtes bien à l'écoute de Transdanar, l'émission anarchiste de Radio Air Libre, comme deux fois par mois, le mercredi de 20h30 à 22h. Notre adresse est toujours le 365A Chaussée d'Alsenberg, 1190 Bruxelles. En principe, on ne devra pas bouger d'ici. Notre numéro de téléphone est le 02 344 58 55, 02 344 58 55, si vous voulez nous appeler ou nous faire des critiques, voilà, vous êtes libre.
1: On est en studio ce soir.
0: Voilà, donc, ce soir, nous avons des invités.
1: Bonsoir, bonsoir.
0: De Marc.
1: De Marc sans Marc.
0: Vous voulez vous présenter ?
2: Bonsoir, moi c'est Henriette, Henriette et Samy Colo. Je suis... Enfin, la coordination des sans-papiers au comité des femmes sans-papiers, la VSP, et avec mon acolyte, ce soir, on représente Exil et Création.
3: Voilà, je suis l'acolyte d'Henriette et Samy Colo. Il y a Yanis aussi qui est avec nous en studio. Et moi, je m'appelle Milady Renoir, je suis une poétesse, donc une poétesse qui n'est jamais contente, et du coup j'utilise régulièrement l'écriture et la scène pour essayer d'accompagner des revendications, y compris de la lutte sans papier, mais pas que. Et ouais, avec Henriette, on a invité, merci à vous d'ailleurs pour l'invitation, pour parler un peu de la plateforme, on va l'appeler comme ça, on va en discuter, mais qui s'appelle Exil et Création, mais qui est un projet en effet... porté par, entre autres, deux collectifs que Henriette vient de mentionner, c'est-à-dire la Voix des Sans-Papiers de Bruxelles et le Comité des Femmes Sans-Papiers. Après, on va expliquer un peu plus, mais voilà quoi.
1: D'accord, mais peut-être un peu quand même. J'ai commencé avec l'explication de cette initiative que vous avez prise, aussi depuis quand ça existe, pourquoi, la nécessité et tout ça.
3: Je fais un peu l'historique et puis tu complètes, Henriette. Mmh. Ouais. Ben donc, la Voix des Sans-Papiers est un collectif qui a 10 ans. Le Comité des Femmes Sans-Papiers aussi est un collectif qui a 10 ans. Enfin, voilà, on est dans à peu près les mêmes temporalités. Ce sont des collectifs qui ont rapidement une structure auto-organisée avec des revendications. Alors qu'on dit très clair, peut-être que pour les auditeuristes, c'est pas très clair, parce qu'en fait, la question de la régularisation, par exemple, c'est un terme qu'on emploie parfois parmi les militants, on n'est pas trop au courant. Mais en tout cas, voilà, il y a des revendications qui sont assez claires. Et puis au milieu de ça, il y a la manière dont on lutte, dont les collectifs luttent. Alors il y a les manifestations, il peut y avoir des rencontres plus ou moins amicales, entre guillemets, avec les irresponsables politiques, il peut y avoir pas mal de choses qui se passent. Et à l'intérieur de cette grande cartographie de comment les revendications des sans-papiers sont diffusées, etc., il y avait un constat que moi, en tant que personne dite soutien ou alliée, voilà, c'est un terme qu'on emploie en général pour les personnes qui gravitent autour des collectifs, nous remarquions, en discutant avec les camarades autour des collectifs, mais aussi avec les camarades des collectifs, qu'il y avait beaucoup de sollicitations venant un peu de partout, on en reparlera, mais venant un peu de partout, ça peut être une institution plus ou moins ayant pignon sur rue, un théâtre, une association d'éducation permanente. Enfin voilà, il y avait beaucoup de sollicitations pour que des personnes sans papier participent. On reviendra sur le terme participer, peut-être Henriette aussi en parlera, mais sur cette notion de participer à des projets. Donc on est vraiment dans la théorie du projet, donc tout est à projet, etc., etc. Et donc, on remarquait qu'il y avait beaucoup de sollicitations et qu'à l'intérieur de ces sollicitations, il y avait peu d'équité, c'est le moins qu'on puisse dire. Et on reparlera ça aussi, ça veut dire quoi, équité? Mais donc, voilà, moi, j'entendais régulièrement, on a demandé à 5 personnes sans papier de participer à un projet théâtre, ça dure 3 semaines, bababi, bababla. Et tout ça faisait que j'entendais souvent là, dans la transaction, c'est on veut vous visibiliser, on veut visibiliser la lutte. Et du coup, cette question de la visibilité, en fin de compte, elle m'a paru assez factice, parce qu'en fait, c'est très one-shot, quoi. Donc, on fait un projet, et puis à la fin du projet, hop, c'est fini, c'est basta, etc. Voilà, on reparlera un peu des modalités, mais en tout cas, avec ces constats-là, il y a une conversation qu'on a commencé à avoir avec les membres des collectifs. Et puis, moi, étant artiste et aussi proche de revendications de syndicales au sens révolutionnaire du terme, c'est-à-dire comment on fait pour que le travail soit au centre de nos préoccupations et donc la rémunération, par exemple. Et donc, on a commencé à questionner, tiens, comment ça se fait que les personnes sans papier ne sont jamais rémunérées? Que la sollicitation, en général, elle vient sur un truc un peu moral, quoi. Si on vous visibilise, nous, on aura rempli notre cahier des charges, on sera bien contents, etc., etc. Voilà. De nouveau, on rentrera dans les détails. Je donne un peu les grandes lignes, comme ça, et je laisserai Henriette, évidemment. Voilà. Et donc, pour parler de l'historique, c'est à partir du moment où il y a eu une réflexion là-dessus à l'intérieur des réunions qu'on avait à la Voix des Sans-Papiers, qu'on s'est dit, tiens, ça serait bien qu'on définisse une espèce de protocole ou de plaidoyer, ou en tout cas, de bonne pratique. pour que les sollicitations soient plus merdiques, en fait. Parce que c'est quand même ça qui se passait. Et donc, que les bonnes volontés ne suffisent pas. Et que du coup, c'est pas parce que tu viens avec un projet qui t'a mis, que t'as mis 5 ans à te dire que c'était super et machin, etc. Bah, nous, on va discuter en fait de ce que ça veut dire faire un projet. Et en quoi tu revendiques des choses avec les sans-papiers et pas juste sur le dos des sans-papiers. Mmh. Voilà. On a fait une première rencontre publique à la Bellone. Alors c'est pas la Bellone qui l'a organisée, c'était dans le.
1: C'est un théâtre. Hein,
3: la Bellone, c'est un centre de. C'est un centre sur la performance. Alors c'est ils font, il y a des choses théâtrales qui se passent, mais c'est vraiment un lieu de recherche au départ. Enfin c'est ça. La mission, c'est un centre de recherche autour de la performance et la performance dans l'espace public, la performance et l'art politique. Enfin voilà, il y a plein de choses. Et du coup, il y avait une semaine de réflexion. Et ils nous ont invités, à l'époque c'était Modou et moi, comme personnes qui avaient été identifiées comme des artistes dits engagés. Et donc on avait bien rigolé sur la question de ça veut dire quoi, artiste engagé, au nom de quoi. Et donc on avait accepté l'invitation et on a commencé à formuler assez rapidement voilà, quelques énoncés sur exil et création. Donc voilà, 2019. Peut-être je m'arrête là pour pas trop parler. Et puis je sais pas si Henriette, tu veux déjà rajouter des choses.
2: Oui, enfin, essentiellement comme... Enfin, comme tu le disais, Amy ou Milady, mais justement, voilà, l'idée derrière la création de, enfin, de cette plateforme ou structure Exil et Création, c'est justement de, enfin, ça a été de permettre aux personnes ou aux artistes sans papier, ou du moins les personnes premières concernées, d'avoir un espace de réflexion, enfin, pas juste de réflexion, mais aussi de création d'outils, de pratiques qui permettent de politiser les collaborations et aussi de pouvoir voilà, mettre en place des stratégies voilà, qui leur permettent de s'exprimer, de renverser les représentations et les narratifs voilà, parfois très homogènes qui circulent sur les personnes sans papier, sur les personnes migrantes. Et oui, c'était voilà, l'idée d'avoir cet espace où on se réapproprie le narratif, enfin, notre narratif et voilà, où voilà, on essaie de renverser un peu la situation de façon à avoir la main haute dans les négociations autour de collaborations artistiques surtout. Mais ça s'étend aussi voilà, au tissu associatif et voilà, juste comment... voilà, essayer d'équilibrer au mieux la relation entre artistes ou organisations alliées, enfin, étant dans le milieu socioculturel, et les personnes sans papier.
1: Oui, parce que c'est vrai que, je me souviens, c'est quand même la date que tu dis, le 10 ans, c'est un peu aussi la création Coordination sans papier, où ils disaient vraiment, maintenant on veut prendre les choses en main, on a marre d'être récupéré, d'être des trucs à... Et c'est vrai, je me souviens aussi, étant alliée à un comité de femmes sans papier, c'était dingue comment elles étaient tout le temps sollicitées pour mille et un trucs et qu'elles disaient oui, mais ils nous demandent toujours nos témoignages, quelque chose, mais après, on ne voit même pas le résultat, on ne sait même pas où ça part, personne ne nous contacte encore après. Et c'est vrai que j'avoue, hein, à l'époque, moi, je n'étais pas du tout dans le milieu artiste. On s'est laissé faire un peu, tu vois, complètement.
0: Oui.
1: Et donc, c'est vrai que, comme tu dis, tout le monde disait, ah oui, mais c'est quand même bien, c'est comme ça les gens se sensibilisent sur la question, c'est déjà ça. Mais c'est vrai que assez vite, tu tombes vraiment dans cette piège, comme, au minimum, il y a une petite attention pour la cause, quoi. Et vraiment, merci d'avoir pris ça au sérieux. Et de vraiment m'encadrer ça, parce que ça allait dans tous les sens.
3: Ça va toujours dans tous les sens. Hein, c'est
1: pas... Et ça épuisait aussi énormément.
3: Mais c'est ça, voilà,
1: des personnes qui devaient tout le temps venir parler à mille et un trucs, sans finalement savoir pourquoi et comment, et pas être rémunérées du tout.
3: Par exemple, ouais. Mais je pense que dans ce qu'on évoque là, c'est en effet, c'est que Exil et Création se veut une plateforme de réflexion vers l'interne, comme l'a dit Henriette, à savoir que c'est aussi resituer la question politique des récits, comme l'a dit Henriette, évidemment, et les narratifs qui sont posés sur les personnes. Donc à savoir que, ok, je suis responsable de la manière dont je parle de moi, mais en fait, quand tu es sollicité par des personnes qui sont dans les attendus sur la migration, sur l'exil, en général, sur les violences, hein, parce que ça, ce qui est souvent attendu, c'est raconte-nous comment ça t'a fait mal, raconte-nous comment t'as souffert.
1: C'est quoi ton parcours pour
3: C'est quoi ton parcours
1: jusqu'à...
3: migratoire voilà, il y a même des personnes qui viennent avec une idée de catalogue. Est-ce qu'on peut avoir une femme qui a vécu telle violence, machin, etc., qui viendrait de tel pays? On est vraiment dans une essentialisation cynique et absurde, ce qui permettrait de dire que soi-disant les gens sont plus touchés. Mais touché par quoi? Touché comment? Et ça veut dire quoi être touché? Parce que moi, je peux être touché émotionnellement, puis ne rien faire après, parce que souvent, ça nous met, nous, quand on est réceptacle de récits de violence, a priori, dans une... Alors peut-être une empathie, mais ça n'est pas, ce n'est pas la question du droit qui est mise sur la table, ce n'est pas la question politique qui est mise sur la table. En général, ça individualise la lutte, c'est-à-dire que tu es en face de toi une femme qui a souffert, ok, bah on est bien désolé. Je ne suis pas ironique quand je dis ça, hein, c'est qu'on est vraiment désolé. Mais après, la personne, on a souvent dit ça, c'est-à-dire que la personne, elle rentre chez elle.
4: Elle se retrouve toute seule.
3: Le lendemain, voilà, pour te remettre un peu d'aplomb, parce qu'en fait, tu as été souvent devant 40 personnes, 50 personnes, voire plus. Toi, Henriette, tu t'es retrouvée aussi dans les situations où on t'a demandé de témoigner. Le témoignage, c'est vraiment un truc central dans Exil et Création. On est très, très critique. Et d'ailleurs, le jour du 6 juin, qui est notre prochaine journée publique, on va faire un atelier bien spécifique sur la question de est-ce que le témoignage est un outil de lutte. Mais voilà, et donc la situation, souvent, c'est, voilà, je le dis très clairement, c'est demander à une femme noire, tant qu'à faire, qui va raconter des violences. Si en plus elle pouvait être un petit peu en train de raconter des violences qui ont été vécues au pays, tant qu'à faire, sur les hommes noirs, franchement, ça arrangerait un peu. Enfin, il y a vraiment aussi toute une contextualisation de à qui appartient la violence et c'est quoi la légitimation de la violence. Et puis ensuite, c'est, ben voilà, vous êtes là, et donc parfois dans le panel, il y aura écrit. Femmes migrantes, enfin je rigole sans rigoler évidemment, expert du vécu aussi, ça c'est les nouvelles stratégies du lexique libéral, expert du vécu. Et puis à côté, il y aura un chercheur, une chercheuse, enfin je te laisse.
2: Expert tout court.
3: Voilà, expert tout court, qui bien sûr aura lui soit sa bourse, soit un truc de doctorant, enfin etc. Donc a priori un appui financier bien entendu. Et bah, peut-être que bah, je te laisse raconter, hein, parce que c'est plutôt des choses, mais je reviens juste sur ce que j'ai dit au début, c'était plus que, en effet, il y avait la partie, comme tu l'as dit Henriette, sur regarder à l'intérieur des collectifs comment ça se passe et comment politiser la question du témoignage, de la sollicitation artistique, etc., la participation en fait, qu'est-ce que ça veut dire. Et puis moi, comme je le disais tout à l'heure, c'est aussi vers l'extérieur, en fait, les créations, on essaie de faire garde-barrière, quoi, pour éviter que les sollicitations soient nuisibles, je ne peux pas le dire autrement en fait.

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0: On est de retour à l'émission Tranche d'un art. On est avec nos invités Exil et Création et vous venez d'entendre le clip, la chanson de coronation de personnes sans papier. On peut rebondir, donc qu'est-ce que c'est maintenant? Un petit résumé sur Exil et Création et peut-être déjà annoncer votre prochain événement.
1: Ouais.
0: Et après, on peut creuser un peu plus sur tous les éléments qui sont importants à mentionner. Ouais.
2: Bah oui, la prochaine journée, enfin journée d'études ou plutôt de symposium d'exil et création se tiendra le 6 juin prochain à l'occupation de la VSP de Fax. Enfin, ce sera sur toute la journée et voilà avec enfin des ateliers de réflexion, notamment sur la question du témoignage et enfin. D'autres activités, mais voilà, c'est voilà une invitation enfin aux représentants d'organisations ou enfin aux travailleuses ou sains voilà d'organisations alliées ou pas alliées ou presque alliées qui veulent voilà questionner que ce soit leurs limites, que ce soit leur rapport aux personnes, aux collectifs, aux artistes sans papier. Et voilà, enfin, j'ai envie de dire, voilà, toute personne qui, voilà, cette, enfin, j'ai envie de dire cette capacité ou cette honnêteté aussi de juste reconnaître qu'il y a lieu, enfin, d'apprendre, de se remettre en question, de rectifier le tir et, enfin, de mieux s'installer ou mieux se situer dans, enfin, dans ce lien d'alliance. Si je peux le dire ainsi.
3: Et comment a été reçue toutes ces remarques Comment a été reçue toutes ces remarques par les institutions, les ASBL et tout ça, en fonction de vos remarques à vous
1: Sur le spectre de la notion de solidarité, déjà, c'est très vaste, tu vois. Et donc, il y a des institutions avec lesquelles on a fait des interventions en équipe, par exemple. Je pense à une institution comme le Théâtre National qui, lors de d'un événement assez spectaculaire avec la venue d'Angela Davis, par exemple. Henriette était fort impliquée aussi. À un moment, c'était comment on fait pour ne pas exotiser, par exemple, la présence de femmes noires dans un contexte où Angela Davis, aujourd'hui, elle va autant à la ZAD, où il y a 89% de blancs, parce qu'on est aussi dans ces rapports-là. Quels sont les lieux de lutte dans lesquels, à un moment, s'il y a un comité des femmes sans papier qui vient chanter Myriam Bakeba, mais qu'est-ce que ça crée, en fait, en termes de représentation? Donc c'était pas une question qui appartenait à Exil et Création, mais c'est depuis Exil et Création qu'on a pu revendiquer d'autres choses. Ça a été un foirage total, non pas forcément qu'à cause du Théâtre National comme institution, mais c'est parce que sur le processus, d'inviter une telle personne, il n'y a pas d'écoute, il n'y a pas de réflexion, et qu'il faut aller vite, et qu'il faut aller dans le spectaculaire, le sensationnel, et il faut 2000 personnes, et il faut vendre des billets, etc., etc. De ça, on a appris des choses, puisque c'était un événement qui était assez marquant. Et donc, ça nous a permis, après, de retourner vers l'équipe et dire, bon, bah voilà, faisons non pas juste un petit débriefing pour dire qu'est-ce qui va, qu'est-ce qui va pas, mais qu'est-ce qu'on fait pour que vous vous formiez. Un des engagements qu'on essaie de mener dans Exil et Création, c'est l'autopédagogie, en fait, qui est un principe normalement militant. Quand tu arrives dans un lieu, quand tu vas bosser quelque part, tu observes, tu vois comment ça se passe, tu comprends les dynamiques, et depuis ton parcours de « je sais moins », etc., tu cherches, quoi. Et donc, nous, on a ce principe-là, c'est-à-dire, bah voilà, essayez de chercher avec nous, comme l'a dit un peu Henriette, c'est un point de modestie, entre guillemets. Donc, il n'y a pas beaucoup d'endroits où, quand on bosse dans le socioculturel ou dans l'artistique, où il y a des gens modestes. Est-ce que je dois pas faire un grand portrait de ça? Quand je dis modeste, c'est pas fermer sa gueule, c'est juste de quel endroit je parle, comment je fais pour faire de la médiation, par exemple. On peut prendre l'enjeu de la médiation. Il y a un décret dans le socioculturel depuis un certain nombre d'années pour qu'il y ait des postes de médiation. Donc le poste de médiation, c'est intéressant, c'est se dire, on médie entre deux entités qui seraient l'extérieur et l'intérieur. Okay. Mais du coup, souvent, on appelle ça médiation culturelle. Ça voudrait dire que la culture appartiendrait a priori à ceux qui sont à l'intérieur, et ceux de l'extérieur seraient en train de quémander un petit bout de cette culture. Bon, on sait très bien aussi que c'est une question c'est une critique sur la bourgeoisie, à qui appartient la culture bourgeoise. Dans les lieux, c'est souvent des gens qui ont déjà un peu les moyens, etc., etc. Je vais dans les grandes lignes, il y a plein d'exceptions, mais bon, c'est quand même ça dont on parle, quoi. Donc, par exemple, une des questions que nous, on pose dans Exil et Création, c'est que ça veut dire quoi, la médiation culturelle? Qui amène la culture à qui? C'est des questions très simples, hein, en fait. Mais qui amène la question, voilà. Ça veut dire quoi, le mot public? Ça veut dire quoi, le savoir situé? Ça veut dire, en fait, de quoi vous parlez, en fait? Et souvent, c'est des questions qui ont été posées à un moment dans le parcours des médiateuristes, par exemple, quand ils ont fait des études. Mais après, c'est abandonné parce que sur place, bah, y a un truc de rentabilité. On fait 15 groupes par an. On demande à des jeunes de faire une fresque sur le racisme, machin, etc. Bon, bah, c'est difficile, en fait, dans ces institutions, de comprendre comment on peut prendre le temps de réfléchir à ces questions-là. Donc, sur la question de comment les gens, comment les institutions ont réagi, il y en a qui sont très demandeurs, mais nous, on questionne même la... Enfin, on n'aime pas, oui, je te vois acquiescer, Henriette, mais c'est qu'on est très, très attentif à la manière dont justement, les personnes sans papier ne sont pas réensocialisées ou retokenisées ou re... Enfin, voilà. Si c'est un alibi pour défendre le fait que...
0: Ils ont fait quelque chose.
1: Mmh. Bon, bah... Tant mieux pour votre karma institutionnel, mais on va peut-être pas s'inscrire là-dedans, quoi. Mmh. Et en même temps, on ira. Enfin, l'idée, c'est qu'on y aille, quoi. Pour pas non plus dire, bah alors, sinon, on traite avec personne non plus, quoi. Mmh. Il n'y a pas eu beaucoup d'institutions qui se posent la question, par exemple, de la transaction financière. Pourquoi ? Parce que, a priori, les personnes sans papier, sans titre de séjour, n'auraient pas une possibilité administrative possible, etc. Ce qui est intéressant, c'est que si on met le mot de marge de manœuvre ou de bidouille, la majorité des artistes que je connais, voilà, quand ils vont dans une institution, dans une organisation, il y a toujours une bidouille. Ah, ici, on va te faire un article 17. Ah, ici, on va te faire un machin. Ah, une convention de bénévolat. Ah. Donc, en fait, quand tu entends les gens, qu'ils aient un statut d'artiste ou pas, c'est toujours la bidouille. Parce que comme voilà, c'est la merde, en fait, en gros, pour tout le monde, du coup, tu es toujours en train de chercher, quoi. Et nous, on s'est dit, c'est marrant, cette bidouille qui va avec les artistes. Si c'est une artiste sans papier, par exemple, tiens, c'est marrant, la bidouille, elle tombe plus. Enfin, ça n'arrive plus, quoi. Donc, un des trucs avec lesquels je trouve qui est intéressant pour le moment, c'est les gens qui disent, eh ben, tiens, ça serait quoi les bonnes pratiques administratives et juridiques pour que des personnes sans papier qui participent au projet qu'on est en train d'instituer puissent être rémunérées. Alors, la rémunération, c'est pas tout, mais c'est quand même énorme, en fait. Parce que déjà, si tu passes le cap de dire, alors, on va trouver un moyen pour rémunérer les personnes sans papier, a priori, t'es prêt pour la suite. Mmh. Et la suite, ça peut être quoi ? Ben, ça peut être une attestation de présence qui va servir le dossier de régularisation. Ça, c'est la moindre des choses, mais on a déjà trouvé des situations où c'était la galère pour juste avoir une attestation avec un papier en tête, tu vois, pour dire telle personne a participé, etc. Parce que dans les dossiers de régularisation, il faut constamment prouver que tu t'intègres. Enfin, voilà, vous connaissez la chanson, voilà, etc. Mmh. Et puis, on essaye de pousser un peu le bouchon un petit peu plus loin, à savoir est-ce que vous ne pouvez pas faire des promesses d'embauche pour les personnes qui ont posé une demande d'asile, par exemple, et qui ont accès à l'emploi. Est-ce que vous pouvez aller un petit peu plus loin? Donc ça, c'est des conversations en cours. Pour l'instant, il y a des personnes qui ont pu faire des formations artistiques, il y a des gens qui ont pu, à un moment, travailler pendant un petit temps dans l'une ou l'autre institution. Mais c'est très minime, quoi. Oui. Voilà, bon, je réponds un peu comme... Mmh. Voilà, je ne sais pas si Henriette, tu veux ajouter quelque chose par rapport à notre rapport avec les institutions.
2: Enfin, t'as dit l'essentiel. Après, voilà, il y a encore du chemin à faire. Enfin, tant avec les institutions que même au sein, même des collectifs et des groupes de personnes concernées sur voilà justement comment est-ce que on arrive à s'auto-légitimer aussi pour prendre la place qu'il faut et occuper les espaces que l'on se doit d'occuper dans autant les institutions autant juste dans voilà ces moments de négociation.
0: Ouais. Oui, je suppose aussi un peu de pression sur vous aussi comme collectif, parce que si quelqu'un accepte quand même certains termes et d'autres disent bah non, tu vois, donc c'est aussi ça, je pense, important de rester en solidaire, en collectif, et de rester soudé sur les termes que vous mettez. Ouais.
2: Mais oui, absolument. Et après, il y a aussi voilà, d'autres endroits, d'autres espaces. Dans la lutte intercollective ou entre collectifs et quelques-unes de nos alliés où la question du lexique est discutée. On sait qu'il existe voilà un champ lexical voilà que l'on réserve aux personnes exilées, aux personnes migrantes, aux personnes noires. Oui, il y a des espaces où voilà, il y a un point d'attention sur le lexique, sur comment est-ce que on choisit de se représenter et comment les limites que l'on pose aussi sur les mots qui peuvent être utilisés pour nous représenter par d'autres. Et c'est assez intéressant parce que, voilà, sur ce que tu dis par rapport à la solidarité, il y a le terme sans-papiers, par exemple, qui encore, même au sein des collectifs, est discuté entre celles et ceux qui voilà, soutiennent que, voilà, textuellement, c'est un mot dénué de sens, c'est un mot voilà, qui juste dénigrant. Et d'autre part, celles et ceux voilà, pour qui utiliser le terme sans-papiers, bah, c'est renverser le stigmate et utiliser un peu l'arme de l'ennemi pour pouvoir exister dans les espaces qui nous étaient fermés. Aujourd'hui encore, il y a toujours ce genre de friction. Il y a aussi cette expérience assez récente, personnellement, lors de la rédaction d'un article, j'utilise le terme sans papier tout du long, et je me retrouve avec l'équipe éditoriale du magazine qui me dit oui, mais est-ce qu'on pourrait pas penser à mettre quelque chose de plus, de plus léger, personne sans titre de séjour, par exemple. Et ce que je trouve intéressant, c'est aussi, en fait, et je pense qu'il y a quelque chose aussi de l'ordre, à la fois de l'ordre du personnel aussi, de l'individuel, dans la démarche, dans sa propre démarche en tant que militant, entre les différents endroits qu'on en occupe, tels que Exil et Création, c'est des espaces comme ceux-là permettent aussi de suffisamment s'outiller ou s'équiper, j'ai envie de dire, comme je le disais, pour prendre la place et revendiquer ou imposer en se disant, en tant que militante, j'estime que le terme que j'ai envie d'utiliser pour me représenter, pour représenter mes camarades, c'est celui-là, sans papier. Libre à vous d'avoir votre terminologie, mais le sens qu'il a pour moi est celui-ci. Et un petit peu. Et donc, c'est jamais quelque chose, j'ai envie de dire, de complètement acquis. Il y a toujours des frictions, des discussions. C'est un peu une sorte de travail en cours de progression, comme ça.
0: Peut-être on peut passer une petite musique. Et peut-être tu peux dire un mot là-dessus, parce que c'est un de vos alliés qui est devenu un de vos alliés, non ?
1: Oui, tout à fait. Asma Soulista, c'est son nom d'artiste. C'est une chanteuse, slameuse, musicienne, aussi animatrice d'atelier. Elle travaille dans un CEC qui s'appelle le Chant des Rues. Et Asma aussi, historiquement, était liée à Serge Noël, à qui on peut rendre hommage ce soir, qui est quelqu'un qui a transformer sa vie en lutte ou la lutte en sa vie, je ne sais pas dans quel sens, qui est décédé il y a quelques années maintenant, mais qui est porteur d'une âme historique de soutien et de comment on est soutien à la Voix des Sans-Papiers. Et Asma était donc liée à Serge, c'était sa filleule. Et Asma a rejoint l'équipe d'Exil et Création, je dirais, il y a 2-3 ans avec une chouette question. Et tout à l'heure, on en discutait avec Nicole et on peut rendre fémage à Asma sur dire, tiens, comment je peux faire mieux dans les ateliers que je fais, typiquement. Est-ce que je peux faire moins de la merde si j'en fais, et comment je me pose la question. Donc, elle a rejoint le comité de pilotage qui est composé d'une 25 personnes environ avec cette question-là. Donc, on remercie Asma de venir avec cette question-là. Et on pense à elle aussi, parce qu'elle est un petit peu en difficulté de maladie pour le moment. Donc, on pense à elle aussi, quoi. Voilà.
0: Oui, ok, on va écouter ça.

0: Ben, on est retour en studio, on a l'émission Transgenre et on a nos invités ici d'Exil et Création. Et on parlait déjà en profondeur de plein de réflexions, une question super importante. Mais je voudrais quand même revenir sur l'événement que vous allez organiser. Donc il y a le 6 juin, c'est rue de Fax, c'est une occupation
1: VSP
0: qui a lieu, c'est quoi l'adresse ?
2: Rue de Livourne, 80A.
0: Et les gens doivent s'inscrire, c'est ça ? Ou comment ça se passe ?
2: Pour les ateliers, oui.
3: Oui.
2: Parce que l'année dernière, on avait ouvert au grand public, mais c'était, du coup, ça devenait non participatif, etc. Donc cette année, les trois ateliers, je vais les renommer. On les a un peu mentionnés, mais voilà. Donc il y a un atelier qui s'appelle « Quelles bonnes pratiques administratives et juridiques pour soutenir les personnes sans papier dans les projets socioculturels et artistiques ?» C'est là qu'on adresse la question de la rémunération, des conventions de bénévolat, de la fameuse bidouille dont je parlais tout à l'heure. Enfin, voilà, comment on travaille la marge de manœuvre avec des légalistes, des juristes. Il y a des personnes qui viennent aussi amener la question du droit. Aussi la question qu'on a traitée l'année dernière, qui était comment on sculpte le droit, à savoir que le droit au séjour est sans cesse conditionné par le droit au travail. Ça, c'est les syndicats, les grands syndicats belges, enfin, qui défendent cette question-là, qui est un rapport très libéral, capitaliste, de dire que si tu veux accéder au séjour, il faut travailler. Et donc nous, on essaye de voir aussi comment il y a d'autres droits, non pas qui te font accéder au droit du séjour, mais qui conditionnent d'autres choses que le travail. Donc ça, c'est une question qui aura lieu dans cet atelier-ci, mais c'est principalement sur les bonnes pratiques. Le deuxième, on en a parlé un tout petit peu, c'est le témoignage est-il un outil de lutte ? Je répète en deux phrases, c'est à la fois comment retravailler la question de à quoi servent les témoignages, où vont les témoignages, qui peut témoigner, etc., etc. Et aussi de travailler, mais ça c'est quelque chose qu'on abordera, c'est que nous, en interne, on essaye de voir aussi comment un témoignage peut devenir un peu spéculatif ou performatif, de sorte que la personne qui raconte quelque chose ne parle pas forcément d'elle-même, mais des événements, par exemple, qui vont à un moment justement toucher, sensibiliser. On essaye aussi de sortir du côté purement émotionnel et de rappeler qu'en fait, dans un témoignage, tu peux raconter beaucoup de choses pour avoir accès, entre guillemets, à la personne en face de toi. Ce qui nous permet aussi de former les personnes à se renforcer quand elles font aussi des témoignages, parce qu'en fait, la majorité du temps, les témoignages des personnes sans papier, c'est le CGRA, l'Office d'étrangers, le CPAS, enfin, toutes les instances d'autorité très violentes. Et donc, on essaye aussi de sortir le témoignage de ce pur truc de violence, quoi, en fait. Voilà. Donc, le deuxième. Et le troisième, c'est la médiation culturelle. Comment politiser le médiation culturel avec ce qu'on a évoqué tout à l'heure. Voilà, ça, c'est les trois ateliers. Il faut s'inscrire, il y a des jauges maximales. Et après, toute la journée, c'est une inscription souhaitable parce qu'il y a à manger, préparé par des super cuisinières du Comité des femmes sans papier. Elles ne font pas que ça, hein, mais il y a quelques cuisinières. Et du coup, c'est un peu pour avoir une idée de la jauge. Et l'après-midi, on est dans la présentation des outils de lutte des collectifs à travers des pratiques artistiques. Il y aura un défilé de mode qui s'appellera Fashion Lutte, qui est présenté par Laetitia Assemien, qui est une des responsables de l'occupation du bonheur. Il y a une jam dessinée, il y a le collectif Baraka Grafica qui sera là, qui a sorti une BD qui s'appelle Idées Noires, qu'on peut trouver dans toutes les librairies, les bonnes et les mauvaises. Librairie, chantons. voilà, du coup, c'est l'idée aussi de montrer comment les collectifs se sont emparés d'une cartographie, finalement, d'autres manières de présenter la lutte. Parce qu'on a bien vu que les manifestations, en fait, enfin, vous le savez aussi comme nous, c'est qu'en général, on fait la bise à tout le monde dans la manif. Et c'est un peu flippant, en fait, de se dire, on connaît tout le monde. Donc, comment on fait pour toucher à d'autres endroits, justement, avec les outils de lutte artistique et de la formation artistique aux personnes sans papier, qui soit sont déjà artistes et qui ont besoin d'accompagnement comme tous les artistes, pour formaliser leur art, pour avoir du temps pour le faire, ce genre de choses. Et aussi des personnes qui, a priori, ne se disaient pas artistes, comme les membres de Baraka Grafica, a priori, qui disaient, nous, le dessin, on n'en a absolument rien à faire, mais qui se retrouvent aujourd'hui à être BDistes dans une BD qui est éditée chez Frémok, et c'est la meilleure vente de Frémok depuis plus de 20 ans. Donc on est plutôt contents, et pour Frémok, et pour Baraka Grafica, et pour la lutte. Donc ça, c'est les ateliers du matin et la journée, comme j'ai dit, qui se traduit avec plusieurs présentations d'outils de lutte, quoi.
1: Et puis il y aura une expo.
2: Et l'expo.
3: Et oui, il y a une expo intitulée « Nous ne sommes pas dangereux, nous sommes en danger ». Elle se tiendra à KVS Box du 21 mai au 18 juin prochain. Et enfin, c'est une exposition qui est née d'une réflexion et enfin de tout un travail entre la VSP, donc Voix des sans-papiers, et la VUB. Donc un de nos alliés, chercheur, doctorant à la VUB. Et donc on est parti de la question de l'insécurité ressentie par les personnes sans papier dans l'espace public. Et ensuite, dans les discussions, on s'est dit que ça pourrait être intéressant d'utiliser le biais d'une expo. Enfin, Émile disait à l'instant, enfin, l'usage de l'art par les personnes sans papier n'est jamais anodin. C'est voilà, une façon de se réapproprier, enfin se réapproprier l'espace public ou de juste voilà, se permettre, enfin s'autoriser à exister dans le même espace public au sein duquel on est, enfin on doit se faire tout petit en temps normal. Et donc de là on a pensé qu'il était intéressant, donc à travers une exposition de photos et de textes, de montrer ce que c'est que l'insécurité vécue, ressentie par les personnes sans papier. Et donc, voilà, pendant un mois à KVS Box.
2: Avec des visites guidées.
3: Oui, avec des visites guidées.
1: Et l'expo est ouverte de quelle heure à quelle heure ?
3: En fait, enfin, les informations enfin, concernant enfin, les dates des visites guidées et les moments, les temps de visite enfin, seront voilà, disponibles sur le site de KVS Box.
2: Depuis aujourd'hui,
3: oui.
0: Okay. Et quand tu disais que c'était en collaboration avec l'allié de VUB, c'est quoi son rôle alors là-dedans?
3: Et enfin, il effectue, à ce moment-là une recherche sur la question de l'insécurité vécue par les personnes sans papier. Et donc, il a mené toute une série d'entretiens avec des personnes sans papier. Et enfin, entre deux entretiens, voilà, on a eu des petits temps de réunion durant lesquels, voilà, enfin, on a pu échanger. Donc voilà, c'est parti de son travail à lui, de ses questionnements, et voilà, ça atterrit voilà, comment est-ce que on formalise un peu tout ça à travers l'art pour pouvoir le montrer.
0: Et qu'est-ce qu'il y a une différence avec des autres vécus que tu as eu alors avant, allez, pour dire dans le sens de Exil et Création, parce que c'est nouveau pour son étude. Et comment vous avez ressenti de participer à ce projet-là, et est-ce que lui aussi s'est questionné sur les termes que vous posez, juste pour donner de l'exemple?
3: Enfin, j'ai envie de dire, enfin la particularité ici et enfin la particularité, voilà, des projets, enfin dans lesquels on se sent à l'aise de participer, c'est enfin déjà enfin la place que tient enfin cet allié dans la lutte, enfin c'est un allié de longue date qui voilà, cette
0: qui est présent aussi dans d'autres activités
3: et, voilà, qui a cette modestie qu'on évoquait tout à l'heure de voilà, reconnaître enfin qu'en tant qu'allié il n'a pas cette science infuse ou n'ouvre pas spécialement les portes à la à la visibilité absolue. Et en parlant de visibilité aussi, enfin il n'y avait pas ce truc très enfin parfois méprisant de vouloir apporter, enfin ouvrir une vitrine qui permette voilà, de nous rendre visibles uniquement pour cela. Mais aussi le fait de considérer enfin, les personnes autour de la table comme expertes, enfin, expertes de la thématique, expertes enfin, à la fois de la vie, mais aussi en tant que militant. Et oui, en fait, à partir du moment... et ce n'est pas juste enfin, dans cette expérience-là, mais enfin, dans tous les projets, comme je le disais, où on se sent à l'aise de participer, à partir du moment où il y a cette, voilà, cette possibilité de juste travailler d'égal à égal, indépendamment enfin, des statuts, et de partir de la considération et du respect pour les expertises des uns des autres, des uns et des autres. Voilà, c'est entre autres voilà, ce qui nous a amené à foncer. et qui continue d'alimenter, enfin d'alimenter le, enfin ce lien aujourd'hui. La première exposition remonte à novembre 2024. Et donc depuis, enfin depuis cette première expérience, enfin là ça va être la quatrième exposition. Et donc c'est, enfin comme je l'ai dit à un moment donné, enfin un travail en progression avec des remises en question tant de notre côté, enfin pour les enfin l'équipe de curatrices, enfin qui n'avons pas d'expérience de curation d'exposition, enfin ou de projets culturels, enfin à proprement parler, parce que, enfin c'est ça aussi la question. Enfin, au sein d'Exil et Création, enfin, l'expertise ne part pas spécialement enfin, d'un, enfin, d'une formation ou enfin, d'une professionnalisation existante à la base. Et donc, voilà, il y a voilà, toujours cette remise en question par rapport à voilà, juste notre... enfin, la place que l'on tient dans cette exposition-là, enfin des questionnements sur comment est-ce qu'on s'améliore, et enfin en parallèle de la part, enfin du côté de notre allié aussi cette remise en question constante et oui juste le respect et aussi ça c'est enfin l'un des éléments les plus importants quand on est un allié. Et ça n'est pas juste dans la lutte des personnes sans papier, mais lorsqu'on est allié, en fait, de juste avoir cette capacité de savoir, enfin, de savoir quelle est notre place et de ne, déjà de ne pas parler à la place des personnes premières concernées. Et oui, d'être à l'écoute, comme on l'a dit à un certain, enfin à un moment tout à l'heure, d'être à l'écoute des besoins et de savoir en tant qu'allié à quel moment est-ce qu'on met ses ressources en résonance avec ses besoins et oui, à quel moment est-ce que voilà, on laisse les personnes premières concernées porter leur regard, prendre des décisions et être là en allié. Enfin, être en allié, c'est être en soutien. Et oui, juste savoir, enfin savoir ne pas prendre, ne pas occuper la place qui n'est pas la sienne. Ouais.
0: Et peut-être on peut revenir aussi dans l'encopité de politage, ouais. Parce que je me demande aussi comment vont juste et avec combien de personnes vous jugez. Ah, ça c'est un projet qu'on va lancer dedans.
2: Je vais juste rajouter peut-être quelque chose par rapport à la notion d'allié qu'on a beaucoup discuté, c'est qu'il y a la notion d'alliance avec toutes les considérations et j'allais dire les paramètres presque de la relation, on a appelé ça l'éthique de la relation. Parce qu'on a trouvé que le mot éthique était assez politique pour qu'on puisse s'inscrire dedans. Mais il y a aussi la part de la complicité. Donc il y a un texte assez magnifique qui s'appelle « Devenir de allié à complice ». Parce que dans des contextes fascisants, voire fascistes, la notion de comment on fabrique le sabotage, comment on est à l'intérieur d'institutions telles que la VUB, l'ULB, toutes les grandes institutions qui passent quand même beaucoup de temps à travailler la question sociale, mais qui s'en éloignent, voire qui font qu'on s'en éloigne. Bah c'est aussi comment à l'intérieur, et là je passe à un autre projet qui s'appelle Necropolis United, qui s'appelle maintenant Shuhada, c'est avec UGent par exemple, et là on est sur la question de, il y a des financements dans les universités, de moins en moins on peut le reconnaître, mais enfin bon, il y en a encore, sur des modalités de recherche, comment des personnes qui sont à l'intérieur de l'institution, que ce soit l'université, les institutions culturelles, d'éducation permanente, etc., font que, non pas que les financements, mais parce qu'il y a plein d'autres choses à dire, c'est que comment la structure se repositionne en réelle possibilité de soutenir la lutte des sans-papiers, ou la lutte antiraciste, ou la lutte anticapitaliste, la lutte écologiste. On peut revenir sur des questions, parce que tout ça, en fait, est un peu lié, même si je ne veux pas faire le genre tout est dans tout, mais quand même. Donc, en fait, la question, pour moi, de la complicité, elle est intéressante. Pas complicité dans le sens pénal, mais dans comment on fabrique à l'intérieur quelque chose qui va changer l'institution. Et il nous faut des éclaireurs et des éclaireuses, en fait. Il nous faut des personnes qui sont acteurs et actrices, qui peuvent travailler le lexique, la stratégie, remplir des dossiers. On a eu des personnes qui ont rempli un dossier Erasmus+ avec nous. On a obtenu la première année un financement Erasmus+. C'est l'argent de la putain d'Europe qui nous a financé notre... Sorry Yanis, il y a Yanis qui me regarde parce que je viens de dire un gros mot. Pétain, voilà. Voilà. Donc, je veux dire, comment à l'intérieur des structures et des institutions qui se disent solidaires ou qui veulent être solidaires, comment des personnes fabriquent le sabotage, le détournement de fonds, au sens heureux du terme, etc., etc. Donc pour nous, en fait, c'est aussi ça la question, c'est être allié, c'est presque moral, c'est presque...

0: qui a des thunes, qui a des possibilités de faire une promesse d'embauche pour quelqu'un qui pourra avoir ses papiers. Si vous avez cette possibilité-là, posez-vous la question, mais après, faites-le. Parce que se poser la question, on peut tous le faire. Mmh. C'est pour ça que je parlais de cette notion de complicité. Il y a un très beau texte qu'on pourra mettre en référence, qui a été traduit, qui s'appelle « De allié à complice » dans des contextes militaro-industriels. Donc voilà. Le comité de pilotage.
1: Parce que je pense que c'est un lien quand même.
0: Oui, oui, tout à fait.
1: Parce que c'est quand même de cette base-là que ça s'est commencé.
0: Oui.
1: Que vous avez dit, il faut...
0: On se met ensemble.
1: On se met ensemble. Ouais. Vous dites un comité, plateforme.
0: Oui, on l'a appelé plateforme parce qu'on n'a pas de terme. C'est comme Exil et Création, c'était censé être juste la première année. Puis finalement, voilà, c'est devenu ça. Mais le comité de pilotage est composé. On a essayé vraiment de garder un équilibre, j'ai envie de dire. En tout cas, une sorte de parité, comme s'il y avait deux genres humains qui seraient les papiers, les avec papiers et les sans papiers. Mais voilà. Je pense qu'aujourd'hui, vraiment activement, on est une quinzaine de personnes, avec des personnes qui viennent des collectifs. Je les renomme, la Voix des Sans-Papiers de Bruxelles, VSP Family, le Comité des Femmes Sans-Papiers. On a aussi des liens avec un archiviste magnifique de la lutte, Pape Abdourahman Dieng de VSP Liège. Et donc on est aussi dans des rapports à l'hospitalière, il y a Apollinaire, voilà. Donc l'idée c'est vraiment de toucher un maximum de collectifs et que du coup après la bonne parole, le gospel se diffuse dans les collectifs. Et en termes d'alliés, je dirais que il y a des alliés qui viennent d'institutions, donc il y a des écoles d'art qui sont à un moment se sont positionnées sur comment accompagner les parcours académiques d'artistes sans papier. Et puis il y a des institutions, on a parlé d'ASMA tout à l'heure qui nous a rejoint avec une organisation d'éducation permanente. Et puis il y a 2-3 personnes un peu satellitaires qui sont à la fois partout et nulle part, comme Aliette Grise ou moi. Enfin voilà. Et on est très attentif, mais ça je pense que ça, c'est peut-être logique de le dire, mais on est très attentif à comment les décisions sont prises. Mais bon, ça c'est les collectifs en général, mais ici on est encore plus attentif. L'année dernière, on s'est vraiment rapproché de la question de comment on se forme en interne, plutôt que d'aller vers l'extérieur, donc de faire des activités, des formations, des ateliers vers des gens, des institutions, etc. On a essayé de se concentrer vers l'intérieur, comment on se repolitise, comment on retrace ce qu'on est en train de faire, etc. Donc l'année dernière, quasi, la formation, elle était tournée vers nous, quoi, par exemple. C'est pour ça que cette année, on fait des ateliers, c'est parce qu'on a beaucoup travaillé aussi en interne pour que chacun et chacune des membres des collectifs porte la question de « Tiens, par exemple, moi, si je suis sollicitée pour un témoignage, à titre individuel, peut-être que je vais accepter, mais je vais avoir quand même la pensée du collectif, de la conversation qu'on a eue sur le témoignage pour voir, voilà, pour avoir un petit peu des jalons pour accepter de manière plus consciente, j'ai envie de dire, ou plus politique. »
1: Peut-être encore passer un petit bout. Musique. Ouais. L'exil, il y a un mot à dire sur cette chanson.
0: Nicole, tu veux pas parler de Colette?
2: Colette Magny, c'est une figure super importante des années 70.
0: Ah bah 50, 60, 50, 70, oui. Ouais,
2: Non, qui a une voix extraordinaire et qui a commencé comme ça dans les cabarets et c'est quelqu'un de fantastique.
0: Okay. Ouais, qui a chanté du blues et qui allait chanter des chansons révolutionnaires, marxistes.
2: Il y a un livre qui est
0: usines.
2: Sorti, raconté par sa sœur, justement, où elle raconte sa sœur. C'est sa sœur qui raconte Colette, quoi. Et c'est super. Il y a un disque à la fin.
0: Ah, trop bien. Colette Magny.
1: Ok, on va le découvrir.

0: Ben voilà, c'était très court, mais on va découvrir plus de chansons d'elle. Hein, donc voilà. Ben merci pour partager ça. On va peut-être continuer avec tous les autres événements bientôt, parce que le mois de mai est rempli des événements. Et donc voilà, vous collaborez dans plusieurs projets apparemment.
1: On fait quoi, chronologique un peu, c'est la
2: Oui.
1: chrono est logique, ouais. Bah donc Exil et Création et La Voix des Sans-Papiers sont invités à participer au festival Résistance qui a lieu les 8, 9, 10 mai à La Vallée, à Molenbeek, qui a subi une interdiction de la commune. La bourgmestre voilà, a voulu l'interdire. Finalement, ça n'est pas interdit, mais il y a beaucoup de conditions. Les transactions sont encore en cours à 2 jours du festival. Voilà, donc le festival a lieu. La Vallée, c'est un lieu commercial par ailleurs. Voilà. Et donc, il y aura une table d'explication sur ce que fait VSP, Exil et Création. Il y a une participation sur Instagram, c'est Festival Résistance ou Intifada Bruxelles. C'est le dimanche, je ne sais plus l'heure, mais on pourra renoter. Il y a un panel de discussion avec Adeline Rosenstein et d'autres personnes sur la question de la responsabilité des artistes en général, les luttes antiracistes, par exemple. Et donc, voilà, la question de la responsabilité, la complicité, l'alliance seront discutées dans ce panel. Et c'est, a priori, une personne de Exil et Création qui sera présente dans ce panel. Je te laisse parler du 13 mai, du coup.
0: Peut-être je vais juste
1: Ah,
0: dire
1: pardon.
0: pourquoi ils refusent. Parce que
1: Parce qu'il y a
0: la
1: des
0: vallée,
1: lieux.
0: c'est quand même un lieu où il se passe plein
1: Non, la
0: de
1: vallée,
0: fêtes.
1: ils sont super, ils
0: Ouais.
2: Non,
1: ont
2: c'est la
1: tenu.
2: commune.
1: C'est la commune qui
0: C'est interdit.
1: subit les lobbysionistes, je ne sais pas le dire autrement. Si Boris Dilies est un grand sionnard reconnu et qu'il est chef président de cette ville dans laquelle nous vivons,
0: Mais c'est
1: voilà.
0: interdire de
1: Légalement,
0: mettre la pression.
1: enfin, mettre la pression, enfin, on peut parler de 40 coups de téléphone qui ont lieu à 23 h à un directeur de CA ou une directrice de CA pour dire ah, mais vous ne devez pas accueillir telle ou telle organisation, tel ou tel truc, etc. Incitation. Il n'y a jamais eu de procès. Incitation à la haine. Mohamed Khatib, qui est le coordinateur de Samidoun, il a une accusation de prédicateur de haine, qui est un terme qui n'existe pas dans la loi. Donc les inventions sont nombreuses et les interdictions pèsent. Elles ne sont pas tout le temps validées, elles ne sont pas tout le temps posées. Là, ce n'est pas posé, mais l'interdiction pèse. Pendant ce temps-là, bah, c'est du sabotage finalement, puisque le festival attend une résolution. Donc il aura lieu, mais avec des conditions qui sont compliquées, et ce n'est pas le seul lieu dans lequel on a eu des soucis pour ce festival. Vraiment pas. Donc voilà.
0: Ok. Bah, pas ok, mais...
1: Non, mais voilà,
0: Mais
1: on
0: pour,
1: peut en reparler.
2: Et le 13 mai, il y a la première journée internationale des personnes sans papier. Enfin, il y a eu plusieurs discussions enfin, entre collectifs sur le pourquoi il n'existe pas à ce jour de journée qui soit dédiée aux personnes sans papier. Et donc, voilà, le 13, il y a voilà, la première édition de cette journée avec une kermesse militante. Qui est organisée enfin, près de la place Catherine au marché aux poissons à Bruxelles. Et donc ça se tient de 14 à 18 heures avec enfin, différents ateliers, des points d'information, une prestation de la chorale des Invisibles, entre autres. Et voilà la thématique de cette première édition est enfin, le travail qui doit être considéré comme un droit et non pas un privilège. Enfin, il y a également enfin, dans le cadre de la Zineke Parade le 10 mai prochain, donc dimanche, enfin, la Soumons, ou plutôt une partie de la Soumons dans laquelle enfin, intervient la Zinode. Les Invisibles en Lumière, qui est composé de membres de la VSP et de membres du Comité des femmes sans papier. Oui, le départ est à West Park, à Molenbeek, et le départ est à 13 h pour voilà, préparer à la parade qui se tient le 30 mai prochain.
1: Sur le thème des métiers en pénurie.
2: Oui. Mais c'est surtout enfin, que la thématique enfin, de base, c'est le rêve Et enfin pour nous c'était important voilà de enfin et il y a eu toute une enfin une longue discussion sur qu'est-ce que le rêve pour une personne sans papier et donc voilà on est arrivé à construire quelque chose entre le les rêves enfin que l'on peut porter enfin en s'embarquant dans un parcours migratoire et les rêves que enfin ce qu'il reste de ce rêve quand on a connu une vie de une vie sans papier et voilà c'est un peu l'endroit où on met un peu en lumière voilà les enfin les différents enfin les différentes compétences le fait voilà que l'on soit en capacité de travailler voilà avec en dépit de tous les enfin toutes les limites administratives existantes.
1: Du coup, le 6 juin, bah, Exil et Création. Et puis, on a parlé des visites guidées de l'exposition. Mmh. Nous ne sommes pas dangereux, nous sommes en danger. Et on fait une visite aussi d'un territoire qui concentre énormément d'instances qui sont principalement coupables de violences institutionnelles très fortes. L'Office des étrangers, le siège de la police fédérale. Il y a beaucoup de choses à dire sur ce territoire-là. Et on fait une visite qui s'appelle Cité Aïd, Aïdi, administrative, autour des violences institutionnelles. Et donc c'est une autre manière aussi de parler des instances, de d'où viennent les violences. Voilà. Et c'est parti de cette idée qu'il y a beaucoup de gens qui passent devant l'Office des étrangers, qui passent devant le CGRA sans connaître en fait ce que sont ces grands bureaux devant lesquels on passe tout le temps. Sachant qu'il y a énormément de dérives et de graves attaques à l'autonomie de certaines de ces instances. Je parle du CGRA, je parle du Conseil des contentieux. Et donc en ce moment, Arizona, mais Arizona est le produit dérivé de toute une série de gouvernements, on ne va pas se mentir. Mais en tout cas, voilà, il y a des dérives actuelles sur les autonomies de ces instances. Et donc comme les attaques sont très dures, on essaye aussi de nommer à la fois l'actualité de ces déviations et de ces déviances, je ne peux pas dire autrement, tout en nommant aussi l'histoire de ces instances et comment la Belgique s'est construite en fait sur une violence institutionnelle dès le départ pour les personnes dites étrangères. Et donc on essaie de retracer ça à travers cette visite guidée qui aura lieu le 14 juin. On est là, on va frapper à la porte de Freddy Rosemont, le grand directeur de l'Office étranger. Bon, comme c'est un samedi ou un dimanche, je sais plus. Peut-être qu'il sera pas là, mais voilà. C'est une vraie visite avec un travail historique qui est basé sur le travail de Yuri Lou Vertonghen, par exemple, mais aussi Andrew Cosby ou des personnes qui justement ont travaillé la question de l'alliance et de nommer, voilà. Donc on parle des centres fermés, on parle de la police, on parle des violences policières, on parle de tout ça, mais dans un contexte où on marche ensemble et on situe aussi les lieux. Symbolique et concret en fait.
3: Il faut s'inscrire.
1: Et il faut s'inscrire. Ouais. Ouais.
3: Je veux que je m'inscrive d'ailleurs.
1: Inscris-toi Nicole.
3: J'ai envie de le faire.
0: Mais inscrire ça peut se faire parce que j'ai vu que vous avez une page Facebook.
1: Facebook et Instagram. Et une adresse mail.
0: Une adresse mail.
1: Ouais. Et le bouche à oreille. Et...
0: Ouais, j'ai mis l'annonce sur le site Étrangeana pour ceux qui nous écoutent. Donc c'est un peu les projets si je. Il y a des projets où c'est vraiment très politique, que je comprends, et d'autres où c'est plus artistique. Et là, vous essayez de quand même changer aussi les termes, la donne, parce que c'est vrai, Zine Keparat, ça fait plusieurs années que vous participez, parce que là, il y a aussi une évolution dans la participation, parce qu'il y a eu aussi un peu des enquestionnements sur la participation, tu vois, la Zine Keparat.
2: Mais oui, absolument. Ouais. Je l'ai dit à un moment, l'usage de l'art par les personnes sans papier n'est jamais, ça n'est jamais que artistique. Et la particularité de la Zinode des invisibles blancs lumière, c'est de mêler art et politique.
0: N'était pas avant, hein, oui, parce que c'est ça que je veux dire. Allez, c'est pour ça que je veux revenir là-dessus. Oui. Ni sur les conditions, comment la personne participante était traitée.
2: Mais voilà, absolument. Voilà. On a participé il y a 2 ans, en 2024. Et oui, c'est sûr. Pour ma part, c'était ma première participation, et j'étais quand même assez choquée de voir le décalage entre, les images des premières fois où mes camarades des collectifs ont participé, où, elles étaient vraiment reléguées au, au plan de figurant ou d'accompagnateur, de zinode, d'artiste confirmé, entre guillemets. Et là, le changement, ça a été, comme j'ai pu le dire à un moment donné, que les collectifs ont vraiment pu travailler en toute autonomie. Que ce soit la réflexion sur la mise en scène, la réflexion sur les costumes, mais vraiment en fait tout le processus de création a pu être pensé par les artistes et militants de notre zinode. Une participation aussi en tant avec une équipe de coordination a pu aussi représenter les collectifs ou la zinode plutôt à un tout autre niveau au niveau de la zine que en elle-même et donc participer au processus de décision que ce soit en termes d'allocation du budget pour notre zinode ou encore juste en fait toutes les frictions qui peuvent arriver quand on se présente en tant que groupe qui est censé juste faire du spectacle et que l'on demande à ce que l'aspect politique soit présent. Et d'ailleurs, pour la petite histoire, notre dernière participation avait été jugée trop politique parce que pour nous c'était important en fait de faire ce que l'on fait le mieux. De manifester donc à travers nos chants, les chants habituels que nous utilisons dans nos manifestations, dans nos mobilisations. Et à la fin, il y a eu toute une préparation avec la scénographie, tournée autour, mais vraiment de pancartes et de banderoles. Une de nos banderoles n'a pas pu être affichée, avec un ultimatum qui aurait pu nous empêcher en fait, de tout simplement participer à la parade. Et donc cette année on a reçu information enfin d'essayer de faire attention, mais comme je le disais, on ne peut pas participer en tant que personne première concernée, en tant qu'artiste sans papier et juste mettre de côté l'aspect politique. Et entre les premières participations la prochaine, c'est vrai qu'il y a quand même une évolution, mais c'est une évolution qui n'est pas arrivée du jour au lendemain. C'est des discussions, des tractations, des négociations, il faut bien penser malheureusement aussi à certains compromis. Qu'est-ce qu'on laisse? Est-ce qu'on accepte par exemple l'année dernière, est-ce que on met de côté tout le travail de préparation que l'on a eu pendant des mois durant parce que pour une banderole que l'on voudrait voir affichée dans l'espace public, mais qui soit là pour permettre à chacun et à chacune de se questionner est-ce qu'on laisse tomber la banderole et on participe quand même. Et donc c'est toujours tout un processus.
0: Mais que vous osez mener quand même.
2: Mais oui, absolument. C'est nécessaire.
0: Oui, tout à fait. Je ne sais pas si tu avais encore une question.
4: Non, pas spécialement. Moi, je vais vous souhaiter quand même pas mal de succès pour tout ce que vous avez fait et ce que vous allez faire.
2: Merci beaucoup.
4: Bon, on essaiera d'aller un peu partout, mais ça va être un peu compliqué. Parce que c'est beaucoup, il y a beaucoup de choses entre le mois de mai et le mois de juin. C'est vraiment tout ce qui... Avant les vacances d'été, là, tout le monde... se démène pour faire son truc.
5: Les sans-papiers ne vont pas en vacances d'été. Donc c'est ça qui est bien. Après, on pourra continuer. Nous, on met le paquet avant. Et puis, du coup, ça permet aussi de reprendre du temps. Parce que les instances aussi sont fermées pendant l'été. Et donc, les périodes d'été sont très, très compliquées. Les CPAS sont déjà débordés, on le sait. Mais là, c'est vraiment l'horreur. Les maisons médicales, etc. Donc, c'est les mois d'été. Je peux peut-être le mentionner aussi pour les personnes qui voudraient s'impliquer dans la lutte et rejoindre l'une ou l'autre... voilà, t'as un autre travail comme Yanamar par exemple, où vous pouvez accompagner, être formé à accompagner une personne sans papier dans ses procédures administratives. Ben, en fait, l'été, si vous partez en vacances, c'est l'horreur. Voilà. Donc, sachant que
4: oui, c'était. Que les sans papier, les procédures administratives, elles sont toujours là.
5: Oui, oui, et comme il y a des mesures parfois qui sont votées et passées pendant l'été aussi. Voilà, c'est vraiment une période très, très charnière, en fait, en termes d'accélération des violences, d'une part, et d'absence des instances avec lesquelles, a priori, on peut récupérer l'un ou l'autre droit. C'est très, très compliqué. Donc, en fait, voilà. Mentionnons cet été-là aussi pour que si des gens veulent s'engager parce qu'ils n'ont pas les thunes pour partir, très bien, bah, venez avec nous et on aura un peu plus de temps justement pour organiser les choses. Quoi.
0: Super. Ok, on va quand même écouter encore une chanson. Je ne sais pas laquelle tu voulais, une qui donne la pêche.
5: Bah, HK et d'ailleurs, Asma a déjà fait un duo aussi avec HK et les Saltimbanques.

0: Voilà, on est de retour sur dans le studio Transgenre et c'est Nicole qui va nous parler de tous les autres événements.
1: Il y en a pas mal. Mm-hmm. Bon, donc, je vais essayer d'aller un peu rapide. Donc le jeudi 7 mai, au Steki, rue Gustave Defnet, 4-6, 1060 Saint-Gilles, vous avez le laboratoire d'autodéfense numérique qui vous invite à une présentation d'outils numériques nommés HIPPO et QQO-OPP. Alors, pour info, il faut aller sur labautonome@riseup.net. Vous pouvez envoyer un mail. Ensuite, également le 7 mai, de 19h à 21h, à l'ambassade de Grèce, 10 rue des Petites Carmes à Bruxelles, il y a un rassemblement Patouche à Prosvijica. C'est la communauté qui a été squattée de Prosvijica à Athènes, en Grèce, et qui est menacée d'expulsion. C'est une communauté de plus ou moins de 400 personnes. C'est un quartier historique qui date des années 30 et c'est une dizaine de structures autogérées pour la santé, les enfants, les femmes, la culture, la nourriture. Et c'est un exemple révolutionnaire vivant qu'un autre mode de vie est possible et un exemple de paradigme différent qui est de construire le monde de la communauté, de l'auto-organisation, de la solidarité en rupture avec le système capitaliste et patriarcal dominant. Alors il y a Aristoteles Chantis qui fait partie de cette communauté et qui est à son 88e jour de grève de la faim. Et il y a une autre femme qui a rejoint donc son camarade qui s'appelle Susan Dopagne. Donc voilà. Ensuite, du 7 mai au 9 mai, à Romsteck et à Mona, à Anderlecht et Avenue de Jette, il y a Bruxelles Silence Cinéma pour une première édition, 3 jours de cinéma silencieux des USA, d'archives et de récits alternatifs et d'écho contemporains. Alors le 7 mai, ça se passe à 20h au Romsteck, et ça, donc c'est à Anderlecht, et le 8 et 9 mai, ça se passe au

0: Mona, c'est 225 avenue de Jette à Jette. Alors, vous avez pour regarder en ligne sur Insta de la Jetée. Ensuite, du vendredi 8 mai au 10 mai, à l'espace Lavallée, 39 rue Adolphe Lavallée à Molenbeek. C'est la quatrième édition du Festival Résistance. Donc, vous pouvez voir en ligne sur Festival de Résistance. Le vendredi 8 mai, de 11h à 13h, au Square Albert Ier, Anderlecht, il y a le Musée des Résistances, le Comité du Bout du Monde et le Syndicat des Locataires qui vous invitent à prendre part au rassemblement pour l'histoire du quartier, pour la paix et la fraternité entre les peuples autour de l'Arbre de la Liberté, symbole de paix et souvenir de la victoire de la coalition interalliée contre les forces nazies et fascistes le 8 mai 45. Ensuite, également le 8 mai de 18h30 à 21h à Saint-Gilles, rue de Mérode à Saint-Gilles, 198, il y a une rencontre avec Leopoldina Fortunati pour une discussion autour de l'arcane de la reproduction, un ouvrage incontournable pour repenser le travail, le genre et le capital aujourd'hui. Samedi 9 mai, de 14h à 23h, au Zone Kloper, 172 chaussée de Nerstal, 1190 Forêt. Il y a une fête foireuse Z Kermesse. Kermesse soutien organisé par Marteau, ZK, Hôtel Flambeau et Modavi. De 15h à 0h30, Et de 15h à 0h30 à l'Oasis à Bruxelles, 130 rue Berthelot à Forêt, vous avez l'enroulé, pour l'enroulé. L'enroulé est toujours à la recherche de collaborateurs et collaboratrices. Si vous avez envie de partager des luttes, de l'art, des mots, voici notre mail. Donc vous écrivez à l'enroule, frontbrux, frombrux, @gmail.com. Alors ensuite, lundi 11 mai de 18h à 21h, à la vieille Chéchette, rue du Monténégro, numéro 2 à 1060 Saint-Gilles, il y a un arpentage surveillé et fiché de Johan Naba, maître de conférences en droit privé et sciences criminelles à l'Université Bordeaux-Montaigne et chercheur associé à l'ISCJ et cofondateur en 2023 de l'Observatoire de la surveillance en démocratie. C'est gratuit, mais il y a une inscription obligatoire avec un site Framaform. Mercredi 13 mai 2026, de 9h30 à 16h30 à la Maison de la Paix, rue Van Helwijk, 35 à Ixelles. Venez vous familiariser avec ce fabuleux outil d'éducation populaire adaptable dans de multiples contextes qui met à l'honneur la rencontre et l'échange à partir d'une question interpellante. Une proposition de l'ASBL, Rencontre des continents. Une inscription est requise. La clôture des inscriptions, c'est le 11 mai. Et alors, il y a un montant libre de 0 à 40 euros. Alors, vous pouvez écrire à baptiste@rencontredescontinents.be ou téléphoner au 02 734 23 24. Voilà. Ensuite, de 14h à 18h, marché aux poissons 1000 Bruxelles, première journée internationale donc des personnes sans papier. Le travail est un droit, pas un privilège. Groupe de travail, c'est organisé par le groupe de travail Action Régularisation. Une kermesse est organisée avec des rencontres, ateliers, jeux participatifs, etc. Ensuite, de 17h à 20h, toujours le 13 mai, à la Maison de la Paix, toujours 35 rue Van Helwijk, 1050 XL. Il y a un atelier pour célébrer la journée internationale du clitoris. Un deuxième atelier aura lieu le vendredi 22 mai de 18h à 21h. C'est un événement gratuit et en non-mixité choisie. Donc il faut s'inscrire également. Également le 13 mai de 19h30 à 23h, à la brasserie de la Mule, rue Rubens, 95 à Skarbek. Alors il y a la cinquième édition de l'AK Cabaret, un cabaret engagé avec de multiples formes artistiques. Le but est d'offrir une scène à des artistes qui ne l'ont pas facilement, d'offrir une bulle de douceur au public et de partager notre rage ensemble. Jeudi 14 mai, de 14h à 17h, à la vieille Chéchette, rue du Monténégro, numéro 2, il y a la fresque des résistances. C'est un atelier de 3 heures qui vise à poser un état des lieux des différents enjeux de résistance, ouvrir des espaces d'échange et de réflexion à la fois personnel et stratégique dessus, ainsi qu'à proposer un espace de récit et témoignage de lutte organisé par le laboratoire des résistances. De 18h30 à 21h, le 14 mai également, le Hosteki rue Gustave Defnet, 46 Saint-Gilles, Au nom de la sécurité, c'est un blabla classe numéro 7 à lancer sur les violences policières animées par OVSP, Outils solidaires contre les violences policières, et qui est un collectif autogéré abolitionniste qui lutte avant tout aux côtés des familles qui ont perdu un ou une proche tuée par la police et qui s'engage malgré elle dans une bataille pour réclamer justice et vérité. C'est un événement gratuit, mais l'inscription est recommandée. Le vendredi 15 mai, toute la journée à Bruxelles, en vue de la tenue du Festival mondial des cinémas sauvages, un appel à films sauvages est lancé. Donc, vous pouvez voir en ligne sur Festival Cinéma Sauvage, au pluriel. Également le 15 mai, de 10h à 20h, à la Maison de la Paix, il y a une journée internationale de l'objection de conscience. Agir pour la paix propose une journée d'activité sur l'objection de conscience antimilitariste. Également le 15 mai de 17h à 20h, aux côtés du Crazy Circle 30 rue du Prince Royal à 1050, il y a le femme.like.u qui revient avec la Dyke Marche de Bruxelles avec un bloc Femme, une marche de protestation pour la visibilité et les droits des Gwynes. Un blog pour visibiliser les identités femmes, célébrer nos cultures et nos représentants et nos représentantes, se rassembler et lutter collectivement pour nos combats. Atelier de pancarte le jeudi 14 mai de 15h à 18h au Crazy Circle et de 19h à 22h. Alors également le 15 mai de 19h à 22h à la Salle Aurore, 162 rue du Midi à 1000 Bruxelles, autour du livre En guerre et en grève. Enquête dans les cités minières britanniques de 1939 à 1945, une rencontre avec Ariane Mack organisée dans le cadre du cycle En guerre et en grève, un cycle d'histoire populaire autour du 85e anniversaire de la grève des 100 000 de mai 1941. Alors, voir en ligne, programme du cycle En guerre et en grève. Alors, le 16 mai, de 15h à 21h, au Parc du Den, dans le cadre des différentes actions entourant le mois où se déroule la Bruxelles Pride, nous vous invitons à notre rendez-vous annuel qui prend place dans l'après-midi et en parallèle des événements du jour. Il s'agit de marquer un temps de séparation, sinon de retrait, par rapport à l'ambiance de la Pride officielle pour se rassembler entre gens qui estiment que cette marche, malgré toutes ses promesses de visibilité, est suffisante et de combat lesquels ne nous représentent pas. Solidarité queer, antifasciste, Free Palestine. Du dimanche 17 mai au jeudi 21 mai, au CAP Place Bizet 35 Anderlecht, la compagnie A Mon Amour et Emozone s'associent le temps de quatre dates uniques pour proposer deux spectacles qui dialoguent entre eux, deux créations théâtrales qui ont choisi de s'emparer de la question des violences sexuelles faites aux enfants. Alors, il y aura un premier spectacle qui s'appelle L'histoire de Mauro, nouvelle création de la compagnie À mon amour. Et le deuxième, c'est Ce n'était qu'un jeu de Thomas Prédour de Hémosome. Alors, il y a une réservation à faire sur un doc Google. Et puis, vous pouvez voir en ligne Compagnie À mon amour. Ensuite, le 17 mai, de 14h à 16h30, à la gare du Nord Bruxelles, on est de retour pour la prochaine manifestation nationale contre la Nakba, contre le génocide, contre la guerre, pour la justice. La Nakba continue, l'impunité continue, mais nous disons non, voire en ligne, upjb.be. Ensuite, le 20 mai 2026, toute la journée, magazine@proton.me, c'est leur mail. Alors, il y a une deadline participation du crash test 15 sur les transports et la sortie du zine crash test 14, mars-avril 2026. Également, le 20 mai, de 10h à 17h, au centre Librex, 66 rue Conrad, à 1060, il y a un arpentage contre Atlas de l'intelligence artificielle de Kate Crawford. Alors, l'IA est une industrie vorace en ressources naturelles et logistiques et humaines. Elle n'a en fait pas grand-chose d'artificiel, et dès lors qu'elle perpétue toutes sortes de biais idéologiques et discriminatoires, on peut se demander si elle est vraiment intelligente. À travers 6 enquêtes approfondies, Kate Crawford déploie une cartographie exhaustive de l'IA, ses coûts, ses impacts environnementaux, sociaux et politiques. C'est gratuit, mais il faut s'inscrire. Ensuite,
1: On est le 20 mai, c'est normalement la prochaine émission Tranche d'Anard.
0: Oui, le 20 mai, c'est la prochaine émission Tranche d'Anard. Bon, voilà.
1: Et donc, pour ceux qui restent à la maison, à 20h30, on voilà. Va...
2: Bah, il y a La Voix des Sans-Papiers et Getting the Voice Out demain à l'UCL pour la présentation de deux publications, L'Odyssée de la Voix des Sans-Papiers et Silencier, qui sont deux ouvrages qui font partie aussi des outils de lutte. Et donc c'est à l'UCL, c'est de midi à 14h.
3: Oui, de midi à 14h. Voilà.
0: Demain ?
2: Demain. Ah. Tu l'as pas dans ta liste ?
0: Mais non, parce que je l'ai pas dans, dans Suite Info.
2: Il n'y a pas de souci. Mais on...
0: Et puis il y a le GAMS aussi, j'ai vu qu'il fait quelque chose le 13 mai. De 10 à 12 heures au Cinéma Palace pour leur campagne sur l'excision.
2: Ouais. Le GAMS qui est comme 40 autres associations de santé menacées d'avoir des coupes budgétaires extrêmement graves. Donc le GAMS et 40 autres ont aussi demandé, ont fait un appel à sensibilisation et aussi à signer des pétitions pour soutenir leur existence, en fait, je ne peux pas dire autrement.
0: Voilà, ouais. Le 13 mai, ils font une présentation de vidéo justement au Ciné Palace. Vouloir un SPAC. Et donc, ils demandent si on veut y aller, parce qu'il y aura des interviews, il y aura des choses pour présenter un peu leur problème. Parce qu'en plus, c'est les 30 ans du GAMS.
2: Tout à fait.
1: Oui, ouais, parce que la prochaine émission de Tranche d'Anard, on a fait un entretien avec Bruxelles, qui est sur la précarité menstruelle. Ouais. Et elles aussi disent qu'il n'y a plus de fonds du tout de l'Europe pour tout ce qui est care. Et donc ça veut dire plus du tout pour tout ce qui est santé, pour les précarisés. Donc c'est vrai que c'est un sujet aussi, ouais. On parle.
2: Il y a je sais que c'est après votre émission, mais c'est parce que c'est aussi la cérémonie annuelle du collectif des morts de la rue qui a lieu le 28 mai. Ouais. Mais c'est aussi important d'aller visiter leur site et d'un peu répercuter, parce qu'eux aussi... Enfin, pas le collectif spécifiquement, puisque c'est à titre bénévole, mais tout l'environnement du sang chez Soirisme est extrêmement touché aussi par les mesures actuelles. Bon, de toute façon, c'est la casse sociale, mais c'est pas là. Il y en a qui prennent plus cher plus rapidement, quoi. Donc, voilà.
1: Oui, parce qu'apparemment, le 28 mai, c'est aussi la journée internationale de précarité menstruelle, apparemment.
2: Ah bah écoute, voilà.
1: Donc, c'est pour ça qu'on a fait un entretien aussi, entre autres. Hein, c'était juste en général, on se posait la question. Qu'est-ce que fait Bruxelles et comment ça se passe ? Ben, peut-être on peut rester là, parce que les autres choses, c'est des choses qui sont régulières.
0: À part le CRI qu'il faut... donc c'est une émission qui est réalisée et animée par des personnes privées de liberté. Et chaque mardi soir, un atelier d'expression radiophonique est organisé par le XARA ASBL et la Fondation pour l'assistance morale aux détenus à la prison de Haren. Donc c'est le 15e épisode du CRI. Et dans cette émission, on pose des textes, on improvise, on discute musique, on écoute du son et on déconne. Une émission spéciale, peut-être la dernière pour notre animateur Fauzi, qui part en stage, une possible porte de sortie pour une future libération. Alors, vous trouverez donc ce nouvel épisode le jeudi 30 avril de 19h30 à 20h30.
1: Radio Libre.
0: 30 avril, c'est passé, excusez-moi. Mais c'est rediffusé le 3 mai, c'est passé aussi. Donc le jeudi 7 mai, donc c'est jeudi, de 11h à 12h sur Radio Panique sur 105.4. Et sinon, les autres jours, c'est le dernier jeudi du mois sur Radio Air Libre. Et le premier mardi du mois sur Radio Campus, c'est ça, de 10h à 11h.
1: Ok. Autre chose qui n'est pas sur l'agenda de Stutz Info, c'est le Foire du Livre Anarchiste à Gand, qui aura lieu ce week-end de 9 à 10 mai. Et ça se passe à Parc Ham. C'est Désiré Fille et V Strat à Gand. Il y aura des livres, donc des stands de livres, des discussions, des workshops et de la bonne nourriture de Coquerelle. La programmation, vous pouvez retrouver à abyent.noblogs.org et ce sera en anglais et en néerlandais. Et donc, la foire du livre même, ça commence à 10h et ça se termine à 18h. Ça sera et le samedi et le dimanche. Et après, il y aura aussi des workshops de graphique et des techniques d'impression. Il y aura des workshops chantés, des chansons de lutte. Il y a un workshop aussi pour les enfants à 13h, comme créer votre propre livre. À 14h, il y a une discussion ouverte sur le militarisme et la lutte contre. Après, il y a aussi des contes, il y a un atelier de boxe, il y a une chanson, il y a un petit concert de musique folk, il y a une autre discussion, pas de justice, pas de paix, et à 18h, il y a Lara à manger. Et après, voilà, ils vous invitent tous à aller encore à Café Molotov, qui se trouve à Voutweg 48 à Gand. Et pour dimanche, donc, c'est de nouveau le foire du livre, de 10h à 5h. Et à 14h, une discussion sur la solidarité avec des camarades en prison. Et à 15h, il y a un autre workshop aussi sur des livres. Et à 16h, il y a le concert de Danty Clown. C'est un concert de rap anarchiste.
3: Bon, je pense qu'il y a assez de pistes, de choses à faire. Oui. Ben, merci.
0: Il y a tous les rassemblements, effectivement, Iran, Palestine,
3: oui.
0: À l'Iran, c'est...
3: Soudan, avec le Soudan Network, c'est le Soudan Solidarity Network. Ouais.
0: Il y a des rassemblements pour le Soudan ?
3: Oui.
0: Quand ça ?
3: Ben, il faut aller sur la page Instagram de Soudan Solidarity Network. Il y a un groupe Signal aussi d'informations sur les actions, ouais. Il y a un lieu qui s'appelle El Rakouba, rue des Palais, qui tient aussi pas mal de moments en fait, pour un petit peu sensibiliser à la question
0: C'est grave ce qui se passe au Soudan.
3: De Soudan, ouais.
0: C'est une guerre complètement oubliée dont on ne parle pas beaucoup. Ils en ont parlé l'autre jour à la radio.
1: Mais c'est bien qu'ils ont aussi un groupe Signal, parce que c'est un peu pour ça qu'on est un peu déconnecté de temps en temps, parce que moi je refuse d'aller sur Insta. Mais voilà, donc c'est bien qu'il y a des autres relais.
3: Ouais. Mm-hmm.
0: Voilà, ouais, en tout cas, merci d'être venu.
3: Merci de nous avoir invités.
4: Merci pour l'invitation.
0: C'était chouette. Ouais. Voilà. Et bonne chance pour toutes vos
3: ouais,
0: activités.
3: On a du travail.
0: Mais le travail
1: Non, mais ça va aller, c'est bien, c'est intéressant.
3: Oui, après, je vais terminer peut-être là-dessus, mais la journée du 6 juin, elle est paroxystique parce qu'il y a beaucoup de choses et qu'on est tourné vers l'extérieur, mais toute l'année, en fait, nous, on travaille cette question-là. Donc là, c'est l'occasion, et c'est super que vous nous ayez invités, mais en fait, voilà, on est dans quelque chose de... Bah, on essaye que ça soit pérenne, quoi, tant pour les collectifs que pour
0: là,
3: les...
0: Là, si vous avez besoin de venir raconter des histoires, vous êtes toujours les bienvenus.
3: On parlera peut-être de la narration spéculative dans le témoignage pour renforcer les personnes qui témoignent. Ça, c'est quelque chose qui nous tient à cœur aussi. Mais voilà, du coup, ça sera...
1: Non, avec grand plaisir de vous revoir en studio.
3: Merci beaucoup.
0: Merci, à bientôt.
1: Bonsoir. Et...

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0: Lizzy présente Sauvez-moi de Jacques Expert, lu par Florian Wormser. Pontchartrain ne cesse d'encourager ses hommes et cela continue. Les menaces, les cris, les injures, les insinuations, les provocations. Tu es monté en grade depuis l'époque où tu sortais ta bite dans les squares, hein? Je n'ai jamais fait ça, s'insurge Chambarot. Et même si c'était moi, ce qui reste à prouver, ça ne fait pas de moi un assassin. Ça démontre que t'as un grain, a asséné Marsay. Je suis pas un malade. Tu trouves? Il baisse la tête, confus, ployant sous la honte. C'est pas bien de faire peur aux petites filles, mon gars. Ta maman chérie ne va pas être contente. Marsay l'abandonne à ses larmes et sort avec le sentiment d'avoir marqué un point. Deltil la joue amicale, compatissant, presque paternelle. « Tout ça, commence-t-il, c'est arrivé à cause de Thomas. Il t'a piégé, alors que tu n'étais qu'un gamin influençable, un peu fragile. On a retrouvé ça, mon garçon. Le journal de Thomas, quand il était en tôle. » Deltil feuillette un gros carnet, fait mine de chercher, se met à lire. « Ah, voilà. Quand je sortirai d'ici, Guillaume m'attendra. Ce garçon m'est totalement dévoué et il sera l'instrument de ma vengeance. Il m'aidera à accomplir ma tâche et je l'aiderai à assouvir ses besoins de pauvre minable. Ensemble, nous serons invulnérables. » Deltil lui montre le journal ouvert, tapote du doigt le texte tracé d'une petite écriture fine, le referme aussitôt. « C'est pour ça que tu l'as tué ? » ?»« Tu as compris qu'il te méprisait et ne cherchait qu'à se servir de toi. Pour moi, toi aussi tu es sa victime, Guillaume. Tu comprends ? Les juges en tiendront compte, crois-moi. » Chambarot a le visage fermé. « Je ne connais pas ce Nicolas Thomas. Ce Guillaume dont il parle, ça peut être n'importe qui, ce n'est pas moi. Et je ne veux pas qu'on me tutoie. Allons, mon garçon, tu as l'âge d'être mon fils. De ce qu'on sait, tu as croisé Thomas à Ensisheim en 1982 quand tu as fait ton stage de comptabilité. Vous êtes même devenus amis. On a trouvé des lettres, avance-t-il prudemment. C'est un mensonge. On n'avait pas le droit d'approcher les détenus. Ce n'est pas ce qu'on nous a dit. On vous a dit des mensonges. Pour chaque crime, il n'a qu'un seul et même alibi. J'étais à la maison, ma mère vous le dira. Pas d'amis, pas de sorties, plus de copines. Le profil parfait du déséquilibré asocial. Mais malgré l'acharnement des hommes, il reste buté. Il ne s'est pas troublé quand ils lui ont parlé de ses liens avec Najot. Ils ont cherché à savoir comment ils se sont connus. Là encore, il ne s'est pas dérobé. Je connais Bernard depuis un peu plus d'un an. Nous nous sommes rencontrés par hasard dans un café à côté de mon bureau à Péraire, à l'époque où je travaillais encore. Je comprends. Tu savais qu'il était homosexuel ? Non, c'était un ami. Il a dû te causer de Thomas. Il en parlait à tout le monde. Le jeune homme hésite, semble peser le pour et le contre. À une ou deux reprises, reconnaît-il. C'était l'affaire de sa vie. Il était passionnant quand il parlait, d'ailleurs. Et tu lui as dit que tu l'avais croisé à Ensisheim ? Non, pourquoi je l'aurais fait ? Je vous ai dit que je le connaissais pas. Najot, tu as couché avec lui ? Enchaîne calmement Deltil. Chambarot s'énerve, hurle presque. Je ne suis pas pédé, moi ! C'est quoi cette histoire ? Najot était un ami, point final ! Il lâche. Il me prêtait sa voiture de temps en temps. Pas grand-chose de plus. Pour aller où ? J'aime bien conduire. Et je vais me promener. À Montargis, par exemple ? À Montargis, j'y suis jamais allé. Qu'est-ce que je serais allé faire là-bas ? Rendre visite à ton ami Najot ? Ou ton amant ? Quoi, mon amant ? Jamais de la vie, je vous interdis ! Vous aviez une relation, comment dire, spéciale ? Je ne comprends pas. Voilà ce que je pense. Oublions les histoires de coucherie pour le moment. Najot savait que tu étais en relation avec Thomas. C'est faux ! S'insurge Chambarot. Deltil poursuit calmement. Il s'est rapproché de toi pour obtenir des informations à son sujet. Tu sais à quel point il était obsédé par Thomas. C'est pour ça que tu l'as éliminé. Parce qu'il avait tout compris. Je me trompe? Vous imaginez n'importe quoi. C'était juste un ami, il me prêtait sa voiture. Pour aller à Clairvaux et attendre Nicolas Thomas? Je vous répète que je n'ai jamais vu Nicolas Thomas.
1: À Ensisheim non plus?
0: Tu étais tout jeune, tu avais 17 ans.
1: Qu'est-ce que vous racontez?
0: Que tu as rencontré Nicolas Thomas à Ensisheim pendant ton stage d'été. Chambarot devient soudain livide, puis il s'effondre.
1: Oui, c'est vrai. Mais nous n'avons fait que discuter une ou deux fois, c'est tout.
0: C'est tout.
1: Il m'a aussi écrit, c'est vrai. Mais je n'ai jamais répondu.
0: Ah, enfin on progresse, sourit Delthil. Donc, c'est un peu comme avec Najot, vous étiez amis.
1: Non, absolument pas, je vous le jure.
0: Tu es allé le chercher à sa sortie de prison le 22 mars, n'est-ce pas?
1: Ne me tutoyez pas!
0: Pardon, vous avez raison. Vous étiez à Clairvaux le 22 mars pour attendre votre ami.
1: Non, je jure que non, le 22 mars, j'étais chez ma mère, elle le confirmera.
0: Écoutez, Guillaume, ce que dit votre mère, soupire Delthil. Elle picole du matin au soir, votre maman.
1: J'étais avec elle. Ne dites pas de mal de ma mère, monsieur.
0: Elle aime la bouteille, ce n'est pas dire du mal, mon garçon. C'est la vérité. J'imagine que ce n'est pas drôle tous les jours pour vous.
1: Fichez-lui la paix, je suis innocent.
0: C'est au tour de Bernard Dupuis. Je te le laisse, mon vieux, fulmine Delthil.
2: On ne va nulle part.
3: Tu ne t'en tireras pas, mon gars,
0: conclut-il à l'adresse de Chambarot. Tu t'entêtes pour rien.
3: Les faits sont contre toi.
0: Le jeune homme fond en larmes.
1: Je suis innocent!
3: Tu es surtout un bon comédien. Mais la comédie a assez duré.
0: Dupuis, lui, préfère jouer les méchants. Sans préambule, il attaque. Il étale sur le bureau les photos des jeunes femmes mutilées.
3: Regarde ce que tu as fait! Ça te plaît?
0: Chambarot ne répond pas, s'obstine à ne pas baisser les yeux. Le frisé saisit la photo de Pauline Jean-Joseph, la lui colle sous le nez.
3: « Et celle-là, tu la reconnais ? Pauline ! Tu as pris ton pied quand tu l'as massacrée ? Tu sais qu'elle avait un petit garçon de 2 ans ?»«
1: Je vous demande de ne pas me tutoyer !»
0: répète obstinément Chambarot, comme si c'était sa seule défense.
3: « Je te tutoie si je veux !»«
1: Dans ce cas, je ne répondrai à aucune de vos questions, en attendant quelqu'un de plus respectueux que vous. »
0: Dupuis a sorti son arme et l'a collée contre sa tempe.
3: « Et là aussi, tu ne répondras à aucune question, ordure ?»
0: Chambarot la défie du regard.
1: « Vous ne me faites pas peur. »«
3: Ah oui ? Je dirais que tu as tenté de me prendre mon flingue. »« On me croira, puisque tu ne seras plus là pour raconter le contraire. »« Et ça me fera un bien fou. Des salopes comme toi, personne les regrette. »« Ta pauvre maman, elle restera toute seule à picoler. »
1: « Ne me tutoyez pas !»
0: Après de longues minutes sur ce mode, Dupuis, vaincu, a fini par laisser sa place aux autres.

0: Avec tous, ce furent les mêmes réponses entêtées. « Je suis innocent. Je n'ai rien fait. Vous racontez n'importe quoi. » Des menaces aussi. « Je porterai plainte contre vous. » Finalement, Chambarot avait exigé d'appeler son avocat et s'était définitivement muré dans le silence. Un sentiment d'impuissance et d'échec s'emparait peu à peu de l'équipe. « Ce mec, c'est une vraie savonnette, » conclut Kassovitch. « Il s'est pourtant démené pour se le mettre dans la poche. Casso fait toujours le gentil dans les interrogatoires. Celui qui apporte une bouteille d'eau, propose un café, partage une clope, parle d'autre chose, de bagnole, de foot, de gonzesse. Car, dans ces trois registres-là, je suis un cador, » affirme-t-il. « Il faut exploiter ses points forts. » Puis, insensiblement, il revient à l'affaire. Il inspire confiance, et il a souvent fait craquer des gars tenaces. Avec Chambarot, il n'est parvenu à rien. Le gars refuse de parler de quoi que ce soit. Rien ne semble pouvoir le faire réagir. Bienvisé a fini par baisser les bras et a cédé la place aux méchants. Dehors, il fait grand jour. « Ce fumier, il nous prend vraiment pour des cons !» conclut-il en rejoignant les hommes dans le bureau de la patronne. À l'exception de Deltil, une fesse posée sur le bord d'une table, ils sont debout, malgré la fatigue. Ils n'ont pas arrêté, multipliant les interrogatoires de tous les gens qui ont pu connaître Chambarot de près ou de loin. Sans résultat. « Lui ?» s'est étonné son ex-petit ami. « Nous ne sommes pas restés longtemps ensemble. Mais franchement, je le connais assez pour affirmer que Guillaume ne ferait pas de mal à une mouche. D'accord, il était un peu bizarre, avec une sensibilité à fleur de peau. Il ne me touchait pas beaucoup, pour ne pas dire jamais. Il y a eu cette histoire d'exhibitionnisme, et j'ai préféré m'éloigner de lui. De là à tuer ses femmes, je n'y crois pas. » Sa mère a été la plus combative, défendant son fils bec et ongle. « C'est du harcèlement. Quand il sortira d'ici, je vous traînerai tous devant les tribunaux, tous autant que vous êtes. » Bref, personne n'a jamais rien remarqué d'anormal. Personne ne croit qu'il puisse être un meurtrier. Les heures défilent, et ils commencent à craindre un nouvel échec. Sans aveu, ils seront vaincus. Ils attendent que leur patronne prenne la parole.
1: « Il est moins crevé que nous !»
0: se lamente Marseille.
1: « Putain, comment il fait pour ne rien lâcher ?»
0: Sophie Ponchartrain s'est passé la main sur le menton. Elle les a regardés l'un après l'autre.
2: « Vous avez bien travaillé, messieurs. Il est à point, comme on dit. Je vais y retourner. » Vous me laissez seul avec lui maintenant. Et pendant ce temps, vous allez manger un morceau et vous dégourdir les jambes. Vous en avez bien besoin.
3: Bonne idée, patronne.
1: Une pause ne sera pas du luxe, répondait-il avant de se tourner vers les autres. On va bouffer un truc, vite fait.
0: Tous acquiescent avec enthousiasme. Bizarrement, alors que depuis plus de 24 heures, ils se fracassent contre un mur, ils ont confiance. La patronne va réussir.
1: Rachel, tu nous accompagnes ? Lance Kassovitch.
4: Vous avez besoin de moi, madame ?
1: Je préférerais que vous restiez avec moi, Rachel, si ça ne vous ennuie pas.
0: Rachel est épuisée. Elle aurait bien suivi les gars pour une fois. Mais elle se ressaisit. Elle est flattée. Réprime ce petit sourire de contentement qui naît sur ses lèvres. Sophie Ponchartrain a besoin d'elle. Elle ne peut rien lui refuser.
4: Bien sûr que non, madame. Tout ce que vous voudrez.
0: Kassovitch lève les yeux au ciel.
1: Merci, Rachel. Et vous,
0: dit-elle souriante à l'adresse des hommes,
1: vous ne picolez pas trop, hein? Je risque d'avoir encore besoin de vous.
0: Pour la première fois depuis le début des interrogatoires, il rit de bon cœur.

0: Les deux femmes sont restées seules. Asseyez-vous, Rachel. J'ai à vous parler. Silencieuse, l'assistante trouve une place sur l'accoudoir du canapé encombré de dossiers. Je vais être direct. On est dans de sales draps, Rachel.
1: Oui.
0: À ce que je comprends, il est coriace, madame. Il joue la montre, j'ai l'impression. Une bonne impression, comme toujours, Rachel. C'est exactement ça. Chambarot compte les heures, les minutes, les secondes, jusqu'à la fin légale de la garde à vue. Jamais Rachel n'a vu Sophie Pontchartrain ainsi. Elle semble défaite, le regard résigné. Elle ne peut pas baisser les bras, proteste une voix en elle. Pas elle.
1: Il vous reste encore du temps, madame. Vous allez le coincer. Vous êtes venue à bout de cas tout aussi difficile.
0: Je ne sais plus, Rachel. J'ai l'impression que celui-là, il va tenir jusqu'au bout, et qu'il faudra que je le laisse sortir. Tant d'efforts pour rien. Sans ses aveux, le juge ne l'inculpera pas.
1: Vous le pensez vraiment, madame?
0: Ce serait horrible. Et en plus, le juge nous retirera l'affaire.
1: Ce serait vraiment injuste, madame,
0: s'insurge Rachel.
1: Un incapable comme lui? Vous ne vous laisserez pas faire?
0: C'est lui qui commande, Rachel. Et je crois qu'on ne me suivra plus en haut lieu. Pontchartrain s'interrompt, songeuse, laisse passer un silence avant de reprendre.
1: Dites-moi une chose, ma chère enfant.
0: Oui, madame.
1: À votre avis, Chambarot est bien le coupable de tous ces meurtres monstrueux?
0: Oui, madame.
1: Vous ne dites pas ça pour me faire plaisir, parce que nous sommes au fond du trou.
0: Pas du tout, madame. Vous l'avez bien prouvé, c'est lui l'assassin. Je sais que vous ne vous trompez pas.
1: Vous ne vous trompez jamais.
0: Pontchartrain ferme les yeux, comme si elle hésitait à poursuivre, puis les rouvre, les plante dans ceux de son assistante.
1: Dans ce cas, Rachel, vous pouvez m'aider.
0: Moi?
1: Vous, oui.
0: Mais comment?
1: Chambarot ne va pas lâcher. Je vous avoue que j'en ai la certitude maintenant,
0: murmure Pontchartrain, l'air sombre.
1: Il a compris que nous n'avons que des présomptions contre lui. De solides présomptions, certes, mais il est malin et vicieux. Il sait qu'elles ne convaincront pas le juge. Il va gagner du temps et après il s'en sortira. Et il recommencera.
0: C'est horrible.
1: Mais qu'est-ce que je peux faire, madame? Dites-moi. Je ferai tout ce qu'il faudra, si vous croyez que je peux être utile.
0: Écoutez-moi. Chambarou nous connaît bien maintenant. Il a eu affaire à toute l'équipe. Il nous a cernés. Et moi, il me déteste. Il en fait une affaire personnelle, je le sens.
1: Mais vous, j'ai bien vu comment il vous regardait. Il vous voit autrement. Vous êtes nouvelle dans cette histoire. Vous pouvez établir le contact avec ce monstre. Je le sens. Il a confiance en vous.
0: Rachel tressaille. Pontchartrain est-elle au courant pour la lettre? Est-ce qu'elle lui en veut?
1: Je ne comprends pas ce que vous voulez dire, madame, dit-elle d'une voix inquiète.
0: À vous, il parlera, mademoiselle Bachelard.
1: À moi? Mais pourquoi? Ne m'obligez pas à parler à ce monstre, s'il vous plaît. J'en suis incapable.
0: Rachel est gagnée par la panique. Calmez-vous, ma fille. Vous n'avez rien à craindre. Vous êtes la seule qui ait une chance d'y parvenir.
1: Il va s'en tirer, Rachel, vous comprenez?
0: Ce n'est pas ce que vous voulez, n'est-ce pas?
1: S'il vous plaît.
0: Vous êtes ma dernière carte.
1: Je n'y arriverai pas, madame,
0: supplie-t-elle. Ne vous sous-estimez pas, Rachel. Je vous connais et je sais juger les gens. Vous réussirez.
1: Pontchartrain lui montre une chemise grise.
0: À l'intérieur, il y a ses aveux sur 4 pages. Je les ai tapés moi-même. J'ai tout reconstitué avec ce qu'on sait. Il y a juste à lui faire signer.
1: Une signature, c'est tout ce dont j'ai besoin.
0: Pouvez-vous faire ça pour moi, Rachel?
1: Mais comment je vais m'y prendre, madame?
0: Je vais vous expliquer. On ne peut plus s'embarrasser de délicatesse au point où nous en sommes, ma chère enfant. Il faut le mettre en confiance, jusqu'à ce qu'il signe, sans réfléchir.
1: Je connais ces meurtriers, Rachel. Il faut qu'ils aient l'impression qu'on les comprend.
0: Entrez dans son jeu, faites-vous complice, soyez sa confidente. Il a forcément envie de parler à présent. Cela fait trop longtemps qu'il se tait et endure tout ça. Il est sur le point de craquer, je l'ai vu. Laissez-le se confier, vous avez juste à l'écouter et à dire oui à tout, Rachel. Et surtout, vous lui dites que vous le croyez. Que vous allez parler à son avocat, que vos collègues se trompent.
1: que vous allez noter tout ce qu'il vous dit et le transmettre au juge, tout ce que vous voudrez. Je vous le répète, avec vous il se sentira en confiance et à la fin il signera les yeux fermés. Et vous, nous deux, on aura gagné. Gagné sur le mal absolu qu'est ce garçon. Rachel reste silencieuse, puis elle prend la chemise sans l'ouvrir. Bien, madame. Si c'est ce que vous souhaitez, je vais essayer. Pour vous. Le ton de la divisionnaire est ferme. Vous allez réussir. N'oubliez pas que cet homme est un pervers sanguinaire, qu'il a martyrisé des jeunes femmes innocentes. Vous ne me décevrez pas, j'en suis sûr. Et je serai tellement fier de vous. Allez-y maintenant. Elle tend la chemise grise à Rachel. Sourit. N'oubliez pas ça.

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